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1: Bonjour à tous, c'est parti pour l'horoscope de ce 3 octobre. Les béliers, vous serez à deux doigts de l'équilibre parfait entre votre vie privée et votre vie professionnelle. Taureau, laissez votre créativité s'exprimer en ce jeudi, osez de nouvelles choses. Les gémeaux, recentrez-vous sur l'essentiel, le maître mot aujourd'hui c'est direct, ne passez pas par quatre chemins. Cancer, vous allez récolter les fruits d'un travail passé, votre patience va enfin être récompensée. Lion, attention, la curiosité excessive peut vraiment être un vilain défaut. Vierge, l'heure est à la détente pour vous. Profitez bien de cette journée, surtout si vous êtes du premier décan. Balance, vous allez bénéficier d'une grande indépendance pour mener à bien vos différents projets. Scorpion, n'hésitez pas à chercher le réconfort auprès de vos proches. Ils seront là pour vous épauler. Sagittaire, on va reconnaître votre vraie valeur. Une bonne journée pour vous mettre en avant. Capricorne, concernant votre situation financière, les choses pourraient s'avérer plus faciles que prévu. Verseau, en amour, vous allez vivre des instants magiques d'une façon générale. Vous serez très bien entouré aujourd'hui. Les poissons, une journée positive pour rencontrer de nouvelles têtes et vous ouvrir de nouveaux horizons. Très bonne journée à tous.

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1: Bonjour à tous, nous sommes aujourd'hui le 3 octobre, journée où nous souhaitons une bonne fête au Gérard. Bon anniversaire à vous qui êtes né un 3 octobre, c'est un point en commun que vous avez avec Zlatan Ibrahimovic, Nathalie Vincent, Ingrid Chauvin, Gwen Stefani, le réalisateur Denis Villeneuve et pour finir Louis Aragon. Ça s'est passé un 3 octobre 1975, c'est la dernière condamnation à la peine de mort d'un mineur en France qui sera gracié le 10 février 1976. 1995, le joueur de football américain O.J. Simpson est déclaré innocent du meurtre de sa femme après plusieurs mois d'un procès ayant défrayé la chronique télévisée et médiatique américaine, voire même mondiale. Et le 3 octobre 2024, la chasse au trésor sur la trace de la chouette d'or se termine 31 ans après son lancement. Le dicton du jour, à la Saint-Gérard, du vin fait bon marc. Très bonne journée à tous.

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2: Bonjour à tous, l'essentiel de l'actualité, de nouvelles fortes pluies attendues aujourd'hui dans l'Hérault. Le département est en vigilance orange pluie, inondation avec des cumuls pouvant atteindre localement les 150 mm. Les averses vont se renforcer dans la matinée avant une accalmie puis une reprise dans l'après-midi. Les lycéens sont appelés à redescendre dans la rue mardi pour un nouvel acte de mobilisation dans tout le pays. Les syndicats de l'éducation soutiennent le mouvement et appellent notamment à la grève. Le ministre Édouard Geffrey promet de son côté un plan d'action dès la semaine prochaine pour accélérer les remplacements des enseignants absents. Pour endiguer la hausse des prix des carburants chez nous, les pays du G7 vont puiser dans leurs réserves stratégiques. Jusqu'à 100 millions de barils de pétrole sont libérés sous 4 mois. Des stocks importants de gazole doivent aussi être mis sur le marché dans les 20 prochains jours. Objectif, faire baisser la pression sur les prix à la pompe. Et puis du sport, du foot, un partout. Le score sur lequel la France et l'Italie se sont quittés hier soir. Un match à l'occasion de la 3e journée de Ligue des Nations. Prochaine rencontre pour les joueurs de Zinedine Zidane, ce sera lundi. Un match contre la Belgique.

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1: Bonjour à tous, c'est parti pour l'horoscope de ce 3 octobre. Les béliers, vous serez à deux doigts de l'équilibre parfait entre votre vie privée et votre vie professionnelle. Taureau, laissez votre créativité s'exprimer en ce jeudi, osez de nouvelles choses. Les gémeaux, recentrez-vous sur l'essentiel, le maître mot aujourd'hui c'est direct, ne passez pas par quatre chemins. Cancer, vous allez récolter les fruits d'un travail passé, votre patience va enfin être récompensée. Lion, attention, la curiosité excessive peut vraiment être un vilain défaut. Vierge, l'heure est à la détente pour vous. Profitez bien de cette journée, surtout si vous êtes du premier décan. Balance, vous allez bénéficier d'une grande indépendance pour mener à bien vos différents projets. Scorpion, n'hésitez pas à chercher le réconfort auprès de vos proches. Ils seront là pour vous épauler. Sagittaire, on va reconnaître votre vraie valeur. Une bonne journée pour vous mettre en avant. Capricorne, concernant votre situation financière, les choses pourraient s'avérer plus faciles que prévu. Verseau, en amour, vous allez vivre des instants magiques d'une façon générale. Vous serez très bien entouré aujourd'hui. Les poissons, une journée positive pour rencontrer de nouvelles têtes et vous ouvrir de nouveaux horizons. Très bonne journée à tous.

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1: Bonjour à tous, la présidente de région Occitanie, Carole Delga, appelle les lycéens au calme alors que les manifestations se poursuivent depuis mardi en région et ailleurs en France. Elle dit entendre leurs revendications sur les conditions d'études, les moyens et le remplacement des enseignants, mais condamne les violences et les dégradations. Selon la région, les dégâts enregistrés dans les lycées atteignent déjà près de 3 millions d'euros. Une rencontre entre le rectorat, la région et les représentants lycéens a été organisée ce vendredi. Sur le sujet, une lycéenne de 16 ans a été brûlée au visage ce vendredi matin à Lunel, dans le département de l'Hérault lors d'un rassemblement devant le lycée Louis Feuillade. La jeune fille s'est rapprochée d'un feu avec une bombe aérosol provoquant une forte explosion. Les autres lycéens présents ont immédiatement pris la fuite. Plusieurs interpellations ont également eu lieu à Lunel, mais sans lien avec cet accident. Pas de dégâts majeurs constatés dans les établissements scolaires. Face aux incendies qui ont ravagé près de 115 000 hectares en France, dont la Gironde, eh bien la ville du Gros-du-Roi apporte son soutien aux communes sinistrées. Le conseil municipal a voté un don de 3 000 euros à la protection civile en réponse à la appel lancé par l'Association des maires de France. Cette aide qui doit contribuer aux opérations d'urgence et l'accompagnement des populations touchées. Une démarche de solidarité entre collectifs face à l'ampleur des dégâts. Du côté de Sommières, là aussi, face à l'ampleur des dégâts, une vingtaine de commerçants sinistrés par la crue du Vidourle se sont retrouvés jeudi autour d'un repas improvisé. Le fleuve est monté à 4,47 m dans la nuit de mercredi à jeudi. Avant de se retirer du centre-ville, les commerçants qui devaient nettoyer leurs établissements, certains ont eu jusqu'à 60 cm de hauteur à l'intérieur de leurs locaux. Plusieurs contaminations locales au chikungunya, à la dengue et au virus West Nile ont été recensées en Occitanie ces derniers mois et le dernier bilan sanitaire fait état de plusieurs foyers de transmission dans la région Occitanie. Particularité, eh bien, les personnes infectées n'avaient pas nécessairement voyagé à l'étranger. Le Gard et l'Hérault font partie des quatre départements, sans grande surprise, les plus touchés de la région. Et puis du sport et du football pour terminer cette édition. National 1, le Nîmes Olympique qui reçoit hier, ce samedi à 18h, ça se passe du côté du stade des Antonins pour la sixième journée de championnat, un choc entre les deux premiers du groupe C. Très bonne journée, vous écoutez Delta FM.

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1: Et dans votre télé pour ce samedi 3 octobre, je vous propose de retrouver un film, L'Esprit s'amuse. Écrivain à succès, Charles Condomine organise avec sa nouvelle femme Ruth un dîner en compagnie d'une voyante excentrique. À la fin du repas, les convives se rassemblent pour une séance de spiritisme que tous croient ratée. Mais ce soir-là, Charles est hanté par le fantôme de sa première femme, Elvira, ce qui suscite la plus grande jalousie chez Ruth. L'Esprit s'amuse, c'est donc un film à retrouver ce samedi sur la chaîne Novo 19. Également dans votre télé sur TF1, retrouvez The Voice Kids. Sur France 2, c'est la finale de The Floor à la conquête du sol. Sur France 3, on retrouve la série Cassandre. Sur France 5, Échappée belle en inédit. Sur M6, The Rookie, le flic de Los Angeles, toujours en inédit. Sur Arte, François d'Assise, l'exigence de la foi. Sur la chaîne France 4, on retrouve du cinéma avec Usual Suspects. Sur W9, La Petite Histoire de France. Sur TMC, New York Unité Spéciale. TFX, Chronique Criminelle en inédit. Sur Gulli, c'est Domino Masters. Sur C'est Star, Au Cœur de l'Enquête. Orange, Au Cœur de l'Action avec la police municipale. T18 propose La Tanière, Le Zoo Refuge de l'Espoir. TF1 Série Film, Joséphine Ange Gardien. Sister, Anti-Gang, La Relève. Et puis on termine avec RMC Story qui nous propose Big Bang Theory. Très bonne soirée télé et très bon week-end avec Delta FM.
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2: Dans votre agenda de ce week-end des samedi 3 et dimanche 4 octobre, c'est l'événement tant attendu en Terre de Camargue, le grand coup d'envoi de la fête votive d'Aiguemorte qui fera vibrer la cité fortifiée jusqu'au dimanche 11 octobre. Ce premier week-end s'annonce exceptionnel, samedi, au rythme de la Peña Lupati, la journée mettra à l'honneur les 130 ans de la Manado Banel avec une grande abrivade et un lâcher sur le parcours à 17h30 et donc l'abrivade à 11h, entouré donc de vaches et de taureaux emboulés. Également un grand concours de pétanque et d'une grande soirée animée par DJ Darok. Dimanche, place à la traditionnelle journée à l'ancienne avec la Peña Mistral. Au menu, déjeuner au pré à 9h, abrivade, rousse à taille et défilé à 11h, avant de retrouver les taureaux emboulés des Baumelles l'après-midi. La place Saint-Louis s'animera tout le week-end avec des concerts à 12h30 et se clôturera donc dimanche à 20h30 par la grande soirée La Camarguaise mixée par DJ Ludo. L'ouverture de la fête votive d'Aiguemorte est donc à retrouver ce samedi et ce dimanche toute la journée, et retrouvez d'ailleurs le programme complet de la fête votive sur le site internet de l'office de tourisme de d'Aiguemorte, ot-aiguemorte.com. Également au programme, le théâtre Jean-Pierre Cassel du Gros du Roi fait sa rentrée ce dimanche en fin d'après-midi. Venez assister à la grande soirée de présentation de la nouvelle saison théâtrale 2026-2027. Cette présentation sera suivie d'une création originale fascinante intitulée Picturophonie. Et si la peinture prenait vie en musique ? En donnant la parole à Mona Lisa ou en entrant dans la ronde vibrante de Matisse, ce spectacle vous invite à redécouvrir 18 chefs-d'œuvre de la peinture à travers des compositions musicales inédites. Une véritable expérience sensorielle, visuelle et auditive pour voir les tableaux autrement et entendre ce qu'ils ont à nous raconter. Le lancement de la saison théâtrale avec le spectacle Picturophonie, c'est donc au théâtre Jean-Pierre Cassel du Gros du Roi ce dimanche à 18h, gratuit sur réservation. Et pour finir, amateurs de ballons ovales, ne manquez pas la belle affiche rugby de ce dimanche pour clôturer le week-end en beauté. Dans le cadre du prestigieux championnat du top 14, le Montpellier Hero Rugby reçoit le mythique Rugby Club Toulonnais. Venez donc

0: donner de la voix dans les tribunes et supporter votre équipe locale lors de ce choc sudiste qui promet une belle intensité sur la pelouse du Septéo Stadium de la Mosson. Le match de top 14 MHR contre le RC Toulon, c'est donc à retrouver au Septéo Stadium, au stade de la Mosson, à Montpellier ce dimanche à 21h. Très bonne sortie et très bon week-end avec Delta FM.
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0: 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Il est 8h. 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
2: Bonjour à tous. L'essentiel de l'actualité, de nouvelles fortes pluies attendues aujourd'hui dans l'Hérault. Le département est en vigilance orange pluie, inondation avec des cumuls pouvant atteindre localement les 150 mm. Les averses vont se renforcer dans la matinée avant une accalmie puis une reprise dans l'après-midi. Les lycéens sont appelés à redescendre dans la rue mardi pour un nouvel acte de mobilisation dans tout le pays. Les syndicats de l'éducation soutiennent le mouvement et appellent notamment à la grève. Le ministre Édouard Geffray promet de son côté un plan d'action dès la semaine prochaine pour accélérer les remplacements des enseignants absents. Pour endiguer la hausse des prix des carburants chez nous, les pays du G7 vont puiser dans leurs réserves stratégiques. Jusqu'à 100 millions de barils de pétrole seront libérés sous 4 mois. Des stocks importants de gazole doivent aussi être mis sur le marché dans les 20 prochains jours. Objectif, faire baisser la pression sur les prix à la pompe. Et puis du sport, du foot, un partout. Le score sur lequel la France et l'Italie se sont quittés hier soir. Un match à l'occasion de la 3e journée de Ligue des Nations. Prochaine rencontre pour les joueurs de Zinedine Zidane, ce sera lundi, un match contre la Belgique.

Bonjour à tous, c'est parti pour l'horoscope de ce 3 octobre. Les béliers, vous serez à deux doigts de l'équilibre parfait entre votre vie privée et votre vie professionnelle. Taureau, laissez votre créativité s'exprimer en ce jeudi, osez de nouvelles choses. Les gémeaux, recentrez-vous sur l'essentiel, le maître mot aujourd'hui c'est direct, ne passez pas par quatre chemins. Cancer, vous allez récolter les fruits d'un travail passé, votre patience va enfin être récompensée. Lion, attention, la curiosité excessive peut vraiment être un vilain défaut. Vierge, l'heure est à la détente pour vous. Profitez bien de cette journée, surtout si vous êtes du premier décan. Balance, vous allez bénéficier d'une grande indépendance pour mener à bien vos différents projets. Scorpion, n'hésitez pas à chercher le réconfort auprès de vos proches. Ils seront là pour vous épauler. Sagittaire, on va reconnaître votre vraie valeur. Une bonne journée pour vous mettre en avant. Capricorne, concernant votre situation financière, les choses pourraient s'avérer plus faciles que prévu. Verseau, en amour, vous allez vivre des instants magiques d'une façon générale. Vous serez très bien entouré aujourd'hui. Les poissons, une journée positive pour rencontrer de nouvelles têtes et vous ouvrir de nouveaux horizons. Très bonne journée à tous.

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1: Bonjour à tous, la présidente de région Occitanie, Carole Delga, appelle les lycéens au calme alors que les manifestations se poursuivent depuis mardi en région et ailleurs en France. Elle dit entendre leurs revendications sur les conditions d'études, les moyens et le remplacement des enseignants, mais condamne les violences et les dégradations. Selon la région, les dégâts enregistrés dans les lycées atteignent déjà près de 3 millions d'euros. Une rencontre entre le rectorat, la région et les représentants lycéens a été organisée ce vendredi. Sur le sujet, une lycéenne de 16 ans a été brûlée au visage ce vendredi matin à Lunel dans le département de l'Hérault. Lors d'un rassemblement devant le lycée Louis Feuillade, la jeune fille s'est rapprochée d'un feu avec une bombe aérosol, provoquant une forte explosion. Les autres lycéens présents ont immédiatement pris la fuite. Plusieurs interpellations ont également eu lieu à Lunel, mais sans lien avec cet accident. Pas de dégâts majeurs constatés dans les établissements scolaires. Face aux incendies qui ont ravagé près de 115 000 hectares en France, dont la Gironde, et bien la ville du Gros-du-Roi apporte son soutien aux communes sinistrées. Le conseil municipal a voté un don de 3 000 euros à la protection civile en réponse à l'appel lancé par l'Association des maires de France. Cette aide qui doit contribuer aux opérations d'urgence et l'accompagnement des populations touchées. Une démarche de solidarité entre collectifs face à l'ampleur des dégâts. Du côté de Sommières, là aussi, face à l'ampleur des dégâts, une vingtaine de commerçants sinistrés par la crue du Vidourle se sont retrouvés jeudi autour d'un repas improvisé. Le fleuve est monté à 4,47 m dans la nuit de mercredi à jeudi. Avant de se retirer du centre-ville, les commerçants qui devaient nettoyer leurs établissements, certains ont eu jusqu'à 60 cm de hauteur à l'intérieur de leurs locaux. Plusieurs contaminations locales au chikungunya, à la dengue et au virus West Nile ont été recensées en Occitanie ces derniers mois et le dernier bilan sanitaire fait état de plusieurs foyers de transmission dans la région Occitanie. Particularité, eh bien, les personnes infectées n'avaient pas nécessairement voyagé à l'étranger. Le Gard et l'Hérault font partie des quatre départements, sans grande surprise, les plus touchés de la région. Et puis du sport et du football pour terminer cette édition. Nationale 1, le Nîmes Olympique y reçoit hier, ce samedi à 18h. Ça se passe du côté du stade des Antonins pour la 6e journée de championnat, un choc entre les deux premiers du groupe C. Très bonne journée, vous écoutez Delta FM.

Bonjour à tous, nous sommes aujourd'hui le 3 octobre, journée où nous souhaitons une bonne fête au Gérard. Bon anniversaire à vous qui êtes nés un 3 octobre, c'est un point en commun que vous avez avec Zlatan Ibrahimovic, Nathalie Vincent, Ingrid Chauvin, Gwen Stefani, le réalisateur Denis Villeneuve et pour finir Louis Aragon. Ça s'est passé un 3 octobre 1975, c'est la dernière condamnation à la peine de mort d'un mineur en France qui sera gracié le 10 février 1976. 1995, le joueur de football américain O.J. Simpson est déclaré innocent du meurtre de sa femme après plusieurs mois d'un procès ayant défrayé la chronique télévisée et médiatique américaine, voire même mondiale. Et le 3 octobre 2024, la chasse au trésor sur la trace de la chouette d'or se termine 31 ans après son lancement. Le dicton du jour, à la Saint-Gérard, du vin fait bon marc. Très bonne journée à tous.

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1: Quand j'ai dit tous les détails FM et des radios les cadeaux, bello bonjour et tout, tiens. Eh bien, nous voici dans les studios des détails FM et Nagamorte, Pera Fiscal, émission votre, les gens d'ici, à cette vieille émission qui a maille des 26 ans d'été. Et qui tient toujours la route, voilà, c'est une belle et bonne émission qui vous faut suivre. Hier, il y avait le plaisir de recevoir Gabriel. Gabriel, ben bonjour.
2: Eh bien, ben bonjour, ben bonjour Gabriel, ben bonjour à toute la colle et les auditeurs des Delta FM et des les radios Languedoc. Vaki.
1: Dès qu'il va nous dire des bébés,
2: alors. Alors, vous nous disiez un test de Marius Boyer. Alors, Marius Boyer est un fait libre d'Aubagne et Vis. Est un fils des paysans et des bouscatiers. Vaqué, à faire des livres comme l'icône des bougnettes. À quel livre me faudra alors mail ou lire un bon mail. Vaqué. Et voilà. Et vous nous disiez ma première maîtresse. Vaqué.
1: Allez, bien voyez. Oui.
2: Oh, mon école n'est rien car que la maternelle. Ça baise à quelle cause horrible qui vous oblige de nous séparer de nos mères, que des plours, que des lagrimes, de nos six yeux d'infâme. À qui les premières heures de l'enfance sont inoubliables, et son souvenir est toujours vivant en yeux. Aviez une robe de montagne que les garçons portaient encore longtemps, la robette, qui, plus tard, après la maternelle, s'arrêtait remplacée par la blonde nègre d'Escoulam. Avions pas qu'à des tableaux nègres, ni des crayons blancs, à quelle école auriez pour que la nouma garderait d'enfants, Mayako y ait fait pareil, pour n'autre à quelle maternelle, R l'école. Notre directrice avait un bien personnel de guider nos six premiers pas d'escola. Bien sûr, nous faisions cantar, nous racontions d'histoires, mais nous promettions des longues, des promenades, cours le ciel serait bleu. Disiez sans doute que le ciel n'est pas plus bleu pour elle. Qu'elle n'a jamais fait des promenades. Mes souvenirs d'une cause qui s'est débanade mal d'un coup, per un bel après-dînat, alors que le soleil piquait fort, nous diguait d'une voix sentencieuse. Mes enfants, oi, comme le soleil nous expandit sa calourasse, en faire un exercice. Vos barras les estres et en endormis qu'à d'un à nos six places. Pas besoin de vous dire que malgré tous ces efforts, nous parvenons à faire dormir d'enfants de 4 ans, à 13 heures de la presse d'hymne. À quelle directrice plus vieille, grosse et grasse, avait sans doute besoin des conditions particulières en elle pour réussir sa digestion. Si un gars resta dans quelle école, du cours Beaumont, qu'à l'automne de l'année 1914 devenait un hôpital complémentaire pour les blessés qui arrivaient d'au front. Et espéra que figurienne transporta à l'école des filles à la carrière Cholam, toujours sous la direction d'aquelle maîtresse. N'importe volontiers que par des circonstances fagères que mes parents s'y liguèrent d'amistat à mêler. À quelle vieille damiselle viviez soulette, avait geste de famille. Et des coquillas, ma mère est recargade et mes d'autres fènes d'un affaire des bugades et l'entretenement de l'école et des loustaux des maîtresses. Erotresse, la directrice, et dos insignarelles qui venaient de Savoie. Plus tard, quand mon père revenait de la guerre, fugué employé municipal et remplacement des mon grand qui venait de mourir. L'école maternelle reprenait ses fonctions et mon père fugué mal d'un travail d'un établissement, ce qu'a le don des races resserra l'amistat entre la directrice et Yeo. Va qui, crise qui vous m'a resté un peu acquis et ouais. Voilà,
1: pareil un peu maillot. Un bel encore et l'autre, on a écouté une musique là.
2: Qui sera un bel un peu maillot.
1: On a écouté Jean-Bernard Plantevin. Va qui.

0: Chers auditeurs de TFM et de Radio Lingado, reprenez l'émission notre de Genesis et Gabriela. Gabriela qui nous parle d'une tendance qu'on a de Marius Boyer. Vas-y, allez, continuons.
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1: À la Grande Motte, l'agence d'intérim Synergie recherche activement un ou une plombière pour intégrer le chantier d'un leader incontournable de la construction de catamarans de luxe. Ce poste s'adresse aux passionnés de la mer, désireux de participer à la fabrication d'embarcations d'exception destinées à naviguer à travers le monde. Les profils juniors sont également les bienvenus. Vos missions techniques seront particulièrement riches et spécialisées. Pose et raccordement des éléments sanitaires et électroménagers, installation des réseaux d'eau douce, pose de désalinisateurs, de réservoirs et de pompes, mise en place des climatisations centrales, des réseaux de ventilation, de chauffage et de fluide. Vous interviendrez également sur l'installation du réseau gasoil et de refroidissement, des réseaux hydrauliques et d'assèchement pour finir par les essais et mises au point indispensables en atelier et au port. Le profil recherché met en avant la rigueur, la précision, le sens du travail de qualité, le respect des consignes de sécurité et une excellente capacité à travailler en équipe. Le poste est proposé dans le cadre d'une mission intérim donc de 3 mois, renouvelable, sur une base de temps plein de 35 heures par semaine en journée. La rémunération annuelle brute est comprise entre 22 405 et 25 000 euros, complétée par les avantages Synergie incluant les 10% d'indemnité de fin de mission, les 10% de congés payés, le comité d'entreprise, la prime de participation, un compte épargne temps rémunéré à 6%, ainsi que diverses aides à la personne comme la mutuelle et le logement.
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2: Bonjour à tous, l'essentiel de l'actualité avec du mieux bientôt sur les prix des carburants. Les cours du pétrole ont légèrement reculé après l'annonce du G7. Jusqu'à 100 millions de barils de pétrole brut et de gazole seront puisés dans les stocks stratégiques d'ici 4 mois. Objectif, tenter de faire baisser les prix. Le Brent termine à 102$ le baril tandis que le pétrole américain recule à 91$. 735 lycées ont été concernés par la mobilisation en France hier. Le ministre de l'Intérieur, Laurent Nunez, fait état de violences urbaines aux abord de 158 établissements. En région parisienne, 824 interpellations ont eu lieu depuis le début du mouvement, dont 255 pour la seule journée d'hier. Parmi les personnes arrêtées, 85% sont mineurs. La mobilisation des lycéens doit se poursuivre mardi prochain. Nouveau rebondissement après l'attaque à bord d'un vol entre Dubaï et Tel Aviv le 30 septembre. Plusieurs médias affirment que le copilote qui a poignardé le commandant de bord en plein vol avait été interdit de piloter par Oman pour des raisons de sécurité. Il était soupçonné de radicalisation. L'avion avait dû se poser, on le rappelle, en urgence en Arabie Saoudite. Et puis du foot, match nul hier soir entre la France et l'Italie. Les deux équipes se sont quittées un but partout à l'occasion de la troisième journée de Ligue des Nations.

0: Bonjour à tous, nous sommes aujourd'hui le 3 octobre, journée où nous souhaitons une bonne fête au Gérard. Bon anniversaire à vous qui êtes né un 3 octobre, c'est un point en commun que vous avez avec Zlatan Ibrahimovic, Nathalie Vincent, Ingrid Chauvin, Gwen Stefani, le réalisateur Denis Villeneuve et pour finir, Louis Aragon. Ça s'est passé un 3 octobre 1975, c'est la dernière condamnation à la peine de mort d'un mineur en France qui sera gracié le 10 février 1976. 1995, le joueur de football américain O.J. Simpson est déclaré innocent du meurtre de sa femme après plusieurs mois d'un procès ayant défrayé la chronique télévisée et médiatique américaine, voire même mondiale. Et le 3 octobre 2024, la chasse au trésor sur la trace de la chouette d'or se termine 31 ans après son lancement. Le dicton du jour à la Saint-Gérard, du vin fait bon marc. Très bonne journée à tous.
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1: Je suis en présence de Alfred Liasser, jeune retraité des Salins du Midi d'Aigues-Mortes, qui va nous raconter son parcours aux Salins et ailleurs. Bonjour Alfred.
2: Bonjour, tu vas bien?
1: Ça va, merci.
2: Il fait un peu chaud quand même.
1: Il fait très chaud, effectivement. Alfred, tu es entré en quelle année au Salins du Midi?
2: Moi, je suis rentré le 1er février 1984. Donc, ça ne date pas d'hier. Et j'en suis sorti le 1er janvier 2022.
1: Alors, évidemment, comme je suis très, très forte en maths, ça fait combien d'années?
2: Ça fait 38 ans.
1: Toute ta carrière, tu l'as faite au Salins?
2: Ben, pratiquement, oui. Ben, en sortant de l'armée, oui, j'ai travaillé un petit peu, j'ai vivoté un peu partout. Puis après, je suis rentré au Salins et depuis, j'y suis resté jusqu'à la fin, quoi.
1: Alors, je rappelle pour les plus jeunes qu'autrefois, l'armée, c'était obligatoire pour les garçons en France. Le service militaire a été
2: aboli par Chirac, je crois que c'était en 95, je ne me souviens plus, dans les années 90, c'est Chirac.
1: Donc, tu es entré au Salins du Midi en 1984, une excellente année. Tu y faisais quoi au début?
2: Au début, bon, j'ai fait pas mal de petits travaux. Pousseur de sel, je conduis des machines, des machines de conditionnement. Puis j'ai été dépanneur pendant quelques années. Et puis après, je suis devenu agent de maîtrise. J'ai évolué dans le boulot, quoi. Je suis retourné à l'école, en fait. J'ai passé des diplômes et voilà, quoi. En 2000, je suis passé agent de maîtrise et je le suis resté jusqu'à la fin.
1: Dans quel domaine? Électricité, électronique, mécanique?
2: Alors, c'était électromécanique. Le diplôme, enfin, j'ai passé un bac d'électromécanique, mais en fait, j'étais responsable d'un atelier d'élaboration et de production. J'ai fait ça pendant 22 ans.
1: Donc ça veut dire que les Salins ont été formateurs au niveau professionnel, t'ont permis de te former, d'évoluer professionnellement.
2: Ah oui, tout à fait. Au Salins, je ne sais pas comment c'est maintenant, mais à l'époque, on avait un service de formation qui fonctionnait très très bien et moi, ça m'a bien servi. Hein. Moi, je suis rentré au Salins, j'avais qu'un CAP, après j'ai passé un BEP, après j'ai passé le bac et j'ai presque passé le BTS. Mais après, ils n'ont pas voulu parce que ça faisait trop. Quoi. C'est dommage, mais ce n'est pas grave.
1: Qu'est-ce que ça t'a apporté de travailler au Salins du Midi au niveau professionnel?
2: Au départ, ça... Pas que professionnel, pour moi ça a été une fierté de travailler au Salins. J'étais très fier de travailler au Salins et j'espère que les Salins vont perdurer pendant longtemps. Parce que c'est... En fait, à l'époque, quand on rentrait au Salins, on en était fiers. C'était pas un boulot comme les autres. On travaillait à Aigues-Mortes, on travaillait chez nous. Non, ça prenait une autre dimension. C'était pas simplement un simple boulot de n'importe où, quoi. Ça représentait quelque chose. Donc je sais pas comment c'est pour les générations actuelles, je sais pas comment ils fonctionnent, mais nous, je sais qu'à l'époque, c'était ça, on en était très fiers.
1: Et au niveau personnel, qu'est-ce que ça t'a apporté justement là? Tu commences à faire le lien justement entre professionnel et personnel. Au niveau personnel, qu'est-ce que ça t'a apporté? Est-ce que tu y as fait des amitiés qui ont perduré? Est-ce que tu as connu des personnes qui sont encore importantes aujourd'hui pour toi?
2: Oui, tout à fait. En fait, on peut pas, quand on passe autant d'années, on passe toute sa vie en fait dans un travail, il se crée des liens entre les individus et ces liens, on ne peut pas les effacer, quoi. De toute façon, maintenant, je suis à la retraite et quand je rencontre un salinier avec qui j'ai travaillé, il y a un lien qui nous lie. C'est les embrassades et on se raconte les histoires de l'époque. Il y a quelque chose qui nous unit en fait. Je ne sais pas comment l'expliquer, mais c'est comme ça, quoi.
1: Qu'est-ce que tu dirais aux générations futures pour expliquer, par exemple, ce qu'était le travail au tout début des années 1980 dans une entreprise comme les Salins du Midi, qu'on peut appeler, qui était à l'époque déjà ce qu'on appelle aujourd'hui une multinationale?
2: Je crois que l'ambiance a changé. C'est pas que je crois, j'en suis sûr. À l'époque, c'était plutôt familial. Même si c'était une multinationale ou même si c'était une grosse boîte, tu avais des valeurs, certaines valeurs que l'on n'a plus actuellement. C'est-à-dire l'entraide, l'empathie. Et ça, je trouve qu'on le perd un petit peu. Quoi. C'est bien dommage. À l'époque, quand je travaillais, quand il y en avait un qui avait un souci, tout le monde y allait. On s'entraidait. Puis à l'époque, il y avait... Là, je rebondis sur le syndicalisme. Il y avait un syndicat qui était très fort, où les gens étaient très, très solidaires entre eux. ce qui n'existe plus maintenant. Donc c'est un peu dommage. Quoi.
1: Tu veux dire que le syndicat cimentait les liens qu'il pouvait y avoir sur, je ne sais pas, peut-être 500, 200 personnes qui pouvaient travailler sur le même site?
2: Ah oui, tout à fait. Oui, c'était vraiment un ciment pour le personnel. On y est, pratiquement tous les gens étaient syndiqués, très très, très peu de gens ne l'étaient pas. Et voilà, ça créait un lien. Et ce lien, je crois qu'il n'y est plus.
1: Mais alors, ça voudrait dire que sans le syndicat, il n'y a pas d'esprit s'aligner?
2: Je me pose la question. Je me pose la question. Franchement, oui, je me pose la question. Parce que, pas forcément le syndicat, mais à l'époque, quand on rentrait au salaire, on savait qu'on y passait notre vie. On y passerait notre vie. C'était ça. Actuellement, il y a des jeunes, je le sais, parce que quand j'étais encore en fonction, il y a des jeunes qui venaient, un an après, ils partaient parce qu'ils trouvaient un travail ailleurs, parce que c'était plus intéressant ailleurs, ou je sais pas, financièrement, ou je sais pas, d'autres raisons qui leur sont personnelles. Je le comprends, hein, je le critique pas. Mais ça, à l'époque, ça n'existait pas. On rentrait au salaire, on y restait jusqu'à la fin. Très, très peu de jeunes sont partis, des gens de ma génération.
1: Et je crois même des générations précédentes.
2: Oui, c'était pire encore. C'était encore plus fort à l'époque, je pense.
1: Quand tu es entré en 1984 au Salin, quels ont été tes rapports, justement, parce que tu parles de liens, quels ont été tes rapports avec les anciens?
2: Mes rapports avec les anciens, c'était très bien, ça s'est très bien passé. Et c'était rigolo parce que nous, on arrivait, on était jeunes. Et les anciens... je vais te donner un exemple. Les anciens, ils parlaient en patois. Ils nous parlaient moitié français, moitié patois. Ils ne parlaient pas forcément patois, mais il y avait des expressions. Et qui sont devenues des expressions spécifiques au Salem. Et,
1: par exemple
2: Fait aigre. Qu'est-ce que ça veut dire, fait aigre? Fait aigre, ça veut dire que quand il y a un poids à soulever, avec un manche, je sais pas, il va t'aider à le soutenir. On peut, c'est ça, faire aigre. Aider. Qu'est-ce qu'il y avait encore? Un cagoui d'or. Un cagoui d'or, c'est quelqu'un... un feignant, quoi. C'était ça, quelqu'un qui faisait rien. Putain, tu es vraiment un cagoui d'or.
1: Et un peureux aussi.
2: Aussi. Et on te disait, allez, Picho, laisse-moi faire. Tu vois, des expressions qu'on retrouve plus maintenant. C'était rigolo. Moi, j'aimais bien à l'époque, ça.
1: Qu'est-ce que tu as pu observer quand on est jeune, comme ça, qu'on arrive dans un endroit pour travailler? Qu'est-ce qui t'a le plus marqué? Donc, un peu ce folklore-là, mais au niveau, justement, des choses peut-être un peu plus dures. Est-ce que tu t'es dit, oh là là, ces anciens, ils font que râler? Ou est-ce que tu t'es dit, ou est-ce que tu compatissais?
2: Ben, disons que nous, on était très respectueux des anciens, on les respectait. Exemple, si par exemple pendant la pause on avait des pauses une demi-heure le matin, demi-heure le soir pour ceux qui sont du matin ou d'après-midi ou même de nuit, et les anciens ils avaient au réfectoire ils avaient leur place bien précise. On savait qu'un ancien se mettait là, on n'y allait pas, nous. On lui laissait la place. Ça n'existe plus, ça. Là c'était vraiment, tu vois, il y avait un respect des anciens, on les respectait. On ne serait pas permis des choses que certaines peuvent se permettre actuellement.
1: Est-ce qu'il y a eu des choses auxquelles tu as assisté qui t'ont par contre touché personnellement? Est-ce que dans tes activités de syndicaliste, est-ce que tu as eu des choses qui t'ont... des réussites, des choses que tu as obtenues pour des gens, ou au contraire des choses que tu n'as pas pu obtenir pour des gens qui t'ont touché personnellement, qui t'ont atteint?
2: Oui, c'est sûr que quand j'ai eu ma période de syndicaliste, il y a eu on a obtenu certains trucs où on a aidé des gens, et ça c'est très valorisant, c'est quelque chose que j'oublierai jamais, quoi. Une solidarité qu'il y avait entre nous, et une solidarité envers les gens qui étaient un peu moins qui avaient un peu de difficultés, quoi. Et ça c'est quelque chose qui te marque, quoi.
1: Ce rôle de porte-parole peut-être.
2: Pas que de porte-parole, il y en a eu plein, il n'y a eu pas que moi. Moi ça a été vraiment épisodique. Il y en a qui ont été plus de porte-parole que moi. Mais le fait d'être solidaire envers les gens qui sont en difficulté, ça c'était très important. Et ça c'est vrai que ça m'a marqué.
1: Qu'est-ce que tu peux dire aujourd'hui aux générations futures? Est-ce que tu peux dire, j'ai eu par exemple des témoignages qui disaient, oh là là, si tu arrives à avoir un travail, surtout ne le lâche pas. Est-ce que on parle aujourd'hui tellement de la valeur travail? Toi, qu'est-ce que tu dirais aux jeunes? Tu dirais trouver un travail qui a du sens, ou au contraire trouver du sens à votre travail?
2: Mais je crois que ça va un peu de pair quand même. Moi, je dirais aux jeunes, essayez de faire un travail qui vous convient, un travail qui vous plaît. C'est ça. Un travail qui ne te plaît pas, un travail simplement pour alimentaire, ça va un moment, mais ça ne peut pas durer toute une vie, quoi. mais faites un travail qui vous plaît et n'abandonnez pas. Soyez tenace.
1: Sur ces belles paroles, Alfred, merci infiniment. Qu'est-ce qu'on peut te souhaiter pour l'avenir?
2: Je te renvoie le compliment. Qu'est-ce qu'on peut te souhaiter, toi?
1: La santé, de l'émerveillement, de l'argent, plein de choses.
2: Du bonheur.
1: Le bonheur, je l'ai en moi.
2: Il
1: n'y a pas de souci.
2: Conserve-le, c'est tellement rare.
1: Merci.
2: Surtout dans cette période un peu délicate qu'on traverse.
1: Je ne cherche pas à l'extérieur, du moins. Alfred, merci infiniment.
2: Merci à toi.
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2: Bonjour à tous, la présidente de région Occitanie, Carole Delga, appelle les lycéens au calme alors que les manifestations se poursuivent depuis mardi en région et ailleurs en France. Elle dit entendre leurs revendications sur les conditions d'études, les moyens et le remplacement des enseignants, mais condamne les violences et les dégradations. Selon la région, les dégâts enregistrés dans les lycées atteignent déjà près de 3 millions d'euros. Une rencontre entre le rectorat, la région et les représentants lycéens a été organisée ce vendredi. Sur le sujet, une lycéenne de 16 ans a été brûlée au visage ce vendredi matin à Lunel, dans le département de l'Hérault, lors d'un rassemblement devant le lycée Louis Feuillade. La jeune fille s'est rapprochée d'un feu avec une bombe aérosol, provoquant une forte explosion. Les autres lycéens présents ont immédiatement pris la fuite. Plusieurs interpellations ont également eu lieu à Lunel, mais sans lien avec cet accident. Pas de dégâts majeurs constatés dans les établissements scolaires. Face aux incendies qui ont ravagé près de 115 000 hectares en France, dont la Gironde, et bien la ville du Gros-du-Roi apporte son soutien aux communes sinistrées. Le conseil municipal a voté un don de 3 000 euros à la protection civile en réponse à l'appel lancé par l'Association des maires de France. Cette aide qui doit contribuer aux opérations d'urgence et l'accompagnement des populations touchées. Une démarche de solidarité entre collectifs face à l'ampleur des dégâts. Du côté de Sommières, là aussi, face à l'ampleur des dégâts, une vingtaine de commerçants sinistrés par la crue du Vidourle se sont retrouvés jeudi autour d'un repas improvisé. Le fleuve est monté à 4,47 m dans la nuit de mercredi à jeudi. Avant de se retirer du centre-ville, les commerçants qui devaient nettoyer leurs établissements, certains ont eu jusqu'à 60 cm de hauteur à l'intérieur de leurs locaux. Plusieurs contaminations locales au chikungunya, à la dengue et au virus West Nile ont été recensés en Occitanie ces derniers mois et le dernier bilan sanitaire fait état de plusieurs foyers de transmission dans la région Occitanie. Particularité, eh bien, les personnes infectées n'avaient pas nécessairement voyagé à l'étranger. Le Gard et l'Hérault font partie des quatre départements, sans grande surprise, les plus touchés de la région. Et puis du sport et du football pour terminer cette édition. National 1, le Nîmes Olympique qui reçoit hier ce samedi à 18h. Ça se passe du côté du stade des Antonins pour la sixième journée de championnat. Un choc entre les deux premier du groupe C. Très bonne journée, vous écoutez Delta FM.

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2: Dans votre agenda de ce week-end des samedi 3 et dimanche 4 octobre, c'est l'événement tant attendu en terre de Camargue, le grand coup d'envoi de la fête votive d'Aiguemorte qui fera vibrer la cité fortifiée jusqu'au dimanche 11 octobre. Ce premier week-end s'annonce exceptionnel, samedi au rythme de la Peña Lupati. La journée mettra à l'honneur les 130 ans de la Manado Banel avec une grande abrivade et un lâcher sur le parcours à 17h30 et donc l'abrivade à 11h. Entouré donc de vaches et de taureaux emboulés. Également un grand concours de pétanque et d'une grande soirée animée par DJ Darok. Dimanche, place à la traditionnelle journée à l'ancienne avec la Peña Mistral. Au menu, déjeuner au pré à 9h, abrivade, rousse à taille et défilé à 11h avant de retrouver les taureaux emboulés des Baumelles l'après-midi. La place Saint-Louis s'animera tout le week-end avec des concerts à 12h30 et se clôturera donc dimanche à 20h30 par la grande soirée La Camarguaise mixée par DJ Ludo. L'ouverture de la fête votive d'Aiguemorte est donc à retrouver ce samedi et ce dimanche toute la journée, et retrouvez d'ailleurs le programme complet de la fête votive sur le site internet de l'office de tourisme de d'Aiguemorte, ot-aiguemorte.com. Également au programme, le théâtre Jean-Pierre Cassel du Gros du Roi fait sa rentrée ce dimanche en fin d'après-midi. Venez assister à la grande soirée de présentation de la nouvelle saison théâtrale 2026-2027. Cette présentation sera suivie d'une création originale fascinante intitulée Picturophonie. Et si la peinture prenait vie en musique? En donnant la parole à Mona Lisa ou en entrant dans la ronde vibrante de Matisse, ce spectacle vous invite à redécouvrir 18 chefs-d'œuvre de la peinture à travers des compositions musicales inédites. Une véritable expérience sensorielle, visuelle et auditive pour voir les tableaux autrement et entendre ce qu'ils ont à nous raconter. Le lancement de la saison théâtrale avec le spectacle Picturophonie, c'est donc au théâtre Jean-Pierre Cassel du Gros du Roi ce dimanche à 18h, gratuit sur réservation. Et pour finir, amateurs de ballons ovales, ne manquez pas la belle affiche rugby de ce dimanche pour clôturer le week-end en beauté. Dans le cadre du prestigieux championnat du top 14, le Montpellier Hérault Rugby reçoit le mythique rugby club toulonnais. Venez donc donner de la voix dans les tribunes et supporter votre équipe locale lors de ce choc sudiste qui promet une belle intensité sur la pelouse du Septéo Stadium de la Mosson. Le match de top 14 MHR contre le RC Toulon, c'est donc à retrouver au Septéo Stadium, au stade de la Mosson, à Montpellier ce dimanche à 21h. Très bonne sortie et très bon week-end avec Delta FM.
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1: Et dans votre télé pour ce samedi 3 octobre, je vous propose de retrouver un film, L'Esprit s'amuse. Écrivain à succès, Charles Condomine organise avec sa nouvelle femme Ruth un dîner en compagnie d'une voyante excentrique. À la fin du repas, les convives se rassemblent pour une séance de spiritisme que tous croient ratée. Mais ce soir-là, Charles est hanté par le fantôme de sa première femme, Elvira, ce qui suscite la plus grande jalousie chez Ruth. L'Esprit s'amuse, c'est donc un film à retrouver ce samedi sur la chaîne Novo 19. Également dans votre télé sur TF1, retrouvez The Voice Kids. Sur France 2, c'est la finale de The Floor à la conquête du sol. Sur France 3, on retrouve la série Cassandre. Sur France 5, Échappée Belle en inédit. Sur M6, The Rookie, le flic de Los Angeles, toujours en inédit. Sur Arte, François d'Assise, l'exigence de la foi. Sur la chaîne France 4, on retrouve du cinéma avec Usual Suspects. Sur W9, La Petite Histoire de France. Sur TMC, New York Unité Spéciale. TFX, Chronique Criminelle en inédit. Sur Gulli, c'est Domino Masters. Sur C'est Star, Au Cœur de l'Enquête. Orange, Au Cœur de l'Action avec la Police Municipale. T18 propose La Tanière, Le Zoo Refuge de l'Espoir. TF1 Série Film, Joséphine Ange Gardien. Sister, Anti-Gang, La Relève. Et puis on termine avec RMC Story qui nous propose Big Bang Theory. Très bonne soirée télé et très bon week-end avec Delta FM.
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1: Oui, bonjour, vous venez de fêter les 50 ans des écoles Bressol, hein, Catalogne Nord, en Roussillon, comme on dit en français. Donc, qu'est-ce que c'est une Bressol?
2: La Bressola, c'est le réseau d'écoles catalanes qu'on a ici en Catalogne du Nord. On est 7 écoles et 2 collèges, à peu près à 1000 élèves. Et notre modèle pédagogique, c'est à travers de l'immersion linguistique en catalan, ce qui fait que le catalan est la langue de vie de l'établissement.
1: Et est-ce que c'est toutes les matières qui sont enseignées en catalan? C'est pas uniquement la langue catalane, bien entendu, c'est le cœur, mais est-ce qu'on fait des maths, de l'histoire, d'autres matières?
2: Oui, bien entendu, on respecte les programmes d'éducation nationale, on adapte tout ça avec notre méthodologie, mais notre but, c'est que le catalan, c'est pas uniquement la langue de cours de la classe, sinon que c'est la langue aussi de la cour de l'école, de la cantine, quand on fait une sortie. C'est le but d'avoir cette langue au corps, afin que les enfants grandissent avec cette langue. Finalement, un enfant qui, pendant sa vie, seulement les 25% de sa vie est dans l'école. Alors, c'est très important que cette langue, dans cette période de temps, c'est toujours le catalan pour grandir avec elle.
1: Et donc, vous préparez à l'heure actuelle la création d'un lycée. Hein. Il va y avoir un lycée, donc les choses progressent.
2: Oui, à petit, les choses progressent. Franchement, c'était en 2021 quand on a commencé le projet du lycée. On a acheté un ancien monastère à Perpignan. Malheureusement, la mairie de Perpignan a exercé son droit de préemption. Après ça, on a eu différents jugements. On a gagné tous. Et maintenant, on peut dire qu'on est en train de travailler avec les permis de travaux. Et là, on vise de pouvoir ouvrir les lycées. D'ici 2-3 ans, on déjà commence avec l'architecte et surtout à la recherche de financement.
1: Très bien. Il y a eu donc une grande fête il y a quelques jours, hein, qui a rassemblé beaucoup d'élèves, de parents, bien entendu, d'enseignants et aussi des autorités politiques, y compris de Catalogne Sud.
2: Oui, pour nous, c'était très important de fêter cet anniversaire le même jour de l'ouverture de la première école. Le but, c'était de fêter toutes les personnes qui nous aident pendant notre quotidien, à fêter tous ensemble.
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1: Cinéma. Bonjour Camille.
2: Bonjour Tom.
1: Alors ensemble nous allons évoquer la programmation du cinéma Marcel Pagnol d'Aigues-Mortes pour ce samedi 3 et dimanche 4 octobre. C'est le début de la fête votive ici à Aigues-Mortes et donc le cinéma se met en pause les week-ends durant la fête, sauf ce week-end puisque nous avons une avant-première exceptionnelle. On retrouve l'avant-première du film Les Misérables.
2: Tout à fait. Libéré après 19 ans de bagne pour le vol d'un pain, Jean Valjean décide de changer de vie et de faire le bien autour de lui. Sous une fausse identité, il devient avec le temps un notable respecté de tous.
1: Les Misérables en avant-première, c'est donc à retrouver ce dimanche à 14h45 au tarif exceptionnel de 6 euros pour toutes et tous. Et puis, cette séance sera suivie d'un débat avec l'équipe du film retransmis en direct. Donc n'hésitez pas à venir nombreux pour cette magnifique avant-première. Merci beaucoup Camille.
2: Merci Tom, à très bientôt.
1: À bientôt.

0: 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Il est 10h. 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
2: Bonjour à tous. L'essentiel de l'actualité avec du mieux bientôt sur les prix des carburants. Les cours du pétrole ont légèrement reculé après l'annonce du G7. Jusqu'à 100 millions de barils de pétrole brut et de gazole seront puisés dans les stocks stratégiques d'ici 4 mois. Objectif, tenter de faire baisser les prix. Le Brent termine à 102$ le baril tandis que le pétrole américain recule à 91$. 735 lycées ont été concernés par la mobilisation en France hier. Le ministre de l'Intérieur, Laurent Nunez, fait état de violences urbaines aux abords de 158 établissements. En région parisienne, 824 interpellations ont eu lieu depuis le début du mouvement, dont 255 pour la seule journée d'hier. Parmi les personnes arrêtées, 85% sont mineurs. La mobilisation des lycéens doit se poursuivre mardi prochain. Nouveau rebondissement après l'attaque à bord d'un vol entre Dubaï et Tel Aviv le 30 septembre. Plusieurs médias affirment que le copilote qui a poignardé le commandant de bord en plein vol avait été interdit de piloter par Oman pour des raisons de sécurité. Il était soupçonné de radicalisation. L'avion avait dû se poser, on le rappelle, en urgence en Arabie Saoudite. Et puis du foot, match nul hier soir entre la France et l'Italie. Les deux équipes se sont quittées un but partout à l'occasion de la troisième journée de Ligue des Nations.

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1: Cet été, partez à la découverte de notre territoire et laissez-vous séduire par des trésors locaux que vous ne voudrez pas manquer.
2: Didier Ravaille, référent des activités de pleine nature en Lodévoy et Larzac.
3: Alors, Lodévoy et Larzac, on rappelle du coup de à peu près entre où et où on se situe.
2: Oui, complètement. Donc en fait, le centre-bourg, c'est Lodève. Donc Lodève, 50 km de Montpellier et une soixantaine de Béziers et également de Millau. Donc on est entre le Larzac et la Méditerranée.
3: Vous avez la réputation que ça soit chez vous qu'on va prendre le frais, hein, depuis, en tout cas depuis chez nous à Aigues-Mortes. Est-ce que c'est du coup la réputation est avérée ou...
2: Alors, c'est un peu comme partout, hein, il commence à faire chaud même chez nous. Mais c'est vrai que ben, on a le plateau du Larzac méridional qui est donc sur notre territoire. Et avec le cirque de Navasserre, on arrive à trouver encore des coins fraîcheurs, oui, tout à fait.
3: Alors, vous avez aussi la réputation qu'on a plein de choses qu'on peut faire chez vous. On a une image du Larzac comme un coin un peu sauvage et où on va trouver beaucoup de choses à faire pour les amoureux de nature et d'ailleurs de tout niveau, hein, qu'on soit très sportif ou pas.
2: Oui, oui, complètement. Alors nous, on est carrément au début en fait du Larzac, puisqu'après il va s'étaler beaucoup plus loin. Mais oui, il y a beaucoup de choses à faire chez nous en pleine nature, puisqu'on peut retrouver toutes les activités classiques, on va dire, de randonnée pédestre et de VTT. Mais donc également, depuis très peu de temps, donc on a des itinéraires gravel. On a également trois sites d'escalade, donc deux en site de bloc et un en site de falaise. Et c'est clair que beaucoup d'endroits de chez nous, donc comme tu le disais, pour tout niveau, eh bien, on peut pratiquer des activités pleine nature en étant... assez, on va dire, dans des endroits assez ombragés pour pouvoir en profiter pleinement.
3: Est-ce qu'on peut donner des exemples à nos auditeurs, auditrices, là, de leur donner des idées de sortie pour cet été ou pour l'automne, s'ils ont déjà planifié leur été? Parce qu'on peut partir à l'aventure pas loin, c'est ça aussi l'idée.
2: Ben oui, complètement. Donc, c'est vrai que, ben, en fait, vous avez toutes les informations donc, sur notre site et également donc, sur nos réseaux. Alors, en ce moment, au vu des chaleurs un peu qu'il y a partout, ben, on fait des posts un peu pour proposer donc, des activités autant famille que, on va dire, pour des sportifs avérés qui vont rechercher des spots un peu plus à l'ombre. Donc n'hésitez pas. En exemple, on pourrait dire, ben, en fait, on propose donc les randolandes. On propose des randolandes, donc c'est des, on va dire, c'est des balades familiales ludiques où se mélange un jeu pour découvrir un peu le patrimoine tout en marchant un petit peu avec les enfants. Et donc c'est une découverte et donc on en a 5 sur notre territoire que je vous invite à découvrir en famille dans des coins ombragés sans trop de difficultés.
3: D'autres exemples?
2: Oui, alors on est aussi donc une collectivité, une intercommunalité qui a 2 grands sites de France, donc le grand site du Salagou, grand site de France du Salagou Mouez et le grand site Cirque de Navasselle, où également donc là si pour les, on va dire, les aventureux riez et ceux qui veulent en prendre plein les yeux, ben voilà, c'est 2 grands sites où vraiment on peut approcher très rapidement et être en pleine nature dès qu'on sort de la voiture, quoi.
3: Et puis, on a donc là, je vois que vous avez la petite carte avec les parcours rando. Il y a des circuits aussi pour se balader à vélo.
2: Oui, on a également donc du cyclo classique qui emprunte les routes départementales. Le gravel que je disais, où on a quelques parcours qui sont inclus maintenant dans le périmètre du parc régional des Grands Causses. Donc, puisqu'on est rentré depuis quelques années dans ce périmètre-là. Et également donc un site VTT FFC qui est labellisé avec aux environs de 500 km.
3: Donc voilà, il y en a vraiment pour tous les publics.
2: Il y en a vraiment pour tous les publics et on est vraiment, on va dire, au centre du département un petit peu, puisqu'on est proche quand même de, on va dire, de l'arrière-pays avec les Grandes Torbes, les montagnes du Caroux et donc comme tu le disais, proche de l'Aveyron avec le Larzac. Et c'est vrai qu'on est vraiment pas très loin. On pourrait croire que c'est très loin. Mais on est à 35 minutes de Montpellier et voilà, donc on est vraiment tout proche et d'Aigues-Mortes, guère plus, hein, si vous connaissez le trajet entre Aigues-Mortes et Montpellier, voilà, il y a juste à rajouter, c'est vrai qu'on est vraiment pas très loin de chez vous.
3: Et tout en ayant une impression de bout du monde.
2: Ben oui, ben, et il y a même donc chez nous un cirque qui s'appelle le cirque du bout du monde, que vous pouvez vraiment voir et qui est exceptionnel.
3: Et ben voilà, donc on va sur le site de l'office de tourisme Lodévoy et Larzac et on retrouve tout.
2: Oui, c'est ça, donc un office qui planifie tout, vous avez un agenda, il y en a même des conseillères qui peuvent vous faire des, on va dire, des séjours à votre demande, quoi.
3: Et c'est sympa à faire toute l'année.
2: Et ouais, en fait, le climat méditerranéen, même si aujourd'hui, exceptionnellement, il fait un peu chaud dans le cœur de Montpellier, mais c'est clair qu'on peut pratiquer toutes les activités chez nous, même en, on va dire, en forte chaleur, et le périmètre avec les difficultés de la forêt là, qui les, donc les zones qui sont interdites, on est très peu impacté sur notre territoire.
3: Merci.
2: Merci à vous. Bonne journée.

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0: Delta FM met les yeux dans le Projo. Et cette semaine, nous sommes allés voir Heart of the Beast, littéralement le cœur de la bête, qui est donc le dernier film de David Ayer avec Brad Pitt, le chien Uber. Après un terrible crash d'avion, James Belmont, ancien des forces spéciales, se retrouve perdu au cœur de l'Alaska avec son chien Odin, depuis toujours à ses côtés. Livrés à eux-mêmes dans une nature aussi magnifique qu'impitoyable, ils devront puiser dans leurs dernières forces pour survivre ensemble. Alors, ce film dure 1h41, c'est un film d'action et d'aventure. Quel est mon avis sur ce film avant de vous lire quelques critiques de la presse? Je suis ressortie avec un avis assez mitigé. Je pense que c'est un bon film, on est assez embarqué quand même dans l'univers qui est présenté. La photographie est magnifique parce que forcément on est en Alaska, donc le cadre s'y prête. L'histoire elle est toute simple, que je ne vais pas vous dire, mais enfin voilà, vous en savez déjà un peu avec le synopsis. Mais il y a cet homme, cet ancien militaire qui se crache. Il est voilà au cœur de l'Alaska. Il y a son chien donc qui est un ancien aussi chien des forces spéciales, traumatisé aussi. Ce film est d'ailleurs l'idée de partager autour de ces chiens de combat dont on ne parle jamais ou très peu et qui sont en fait des membres aussi de l'armée et qui sont aussi traumatisés que les soldats, sauf que voilà, on n'en parle pas forcément, et donc c'était une manière de leur rendre hommage. Donc le point de vue est intéressant. Alors je pense que peut-être il aurait pu aller chercher voilà un petit peu plus loin en termes de ce qui leur arrive. Petit problème de rythme, pour moi c'est le principal problème du film. Il y a des moments qui vous tiennent vraiment en haleine, où vous êtes vraiment suspendu, et puis des moments où j'ai un petit peu décroché. Donc voilà, je pense qu'il aurait peut-être fallu puiser voilà, peut-être aller chercher un petit peu plus loin, mais quand même ça reste un bon film. Et puis surtout, ce que je voulais souligner, c'est que ça fait du bien pour une fois d'avoir une histoire simple comme ça, ce point de départ. Il y a juste 90 bornes à faire dans la forêt. Il faut se débrouiller avec ça. Et pour une fois, on n'a pas des humains, et il y a les bons et il y a les méchants. Et cette fois-ci, c'est juste un homme avec un chien et la nature sauvage autour d'eux. Et tout le film est basé là-dessus, donc je trouve le point de départ, voilà, ça change un peu de tout ce qu'on voit en ce moment, et ça fait du bien. Pour moi, ça reste un bon moment de cinéma, mais c'est vrai que bon, on n'est pas non plus sur quelque chose de transcendant et de très original. Mais voilà, si vous aimez Brad Pitt, si vous aimez les chiens, si vous aimez l'aventure, eh bien vous passerez sûrement un bon moment devant ce film, sans que ça soit encore une fois le film de l'année. Du côté des critiques presse, voilà, je vais commencer par les critiques négatives, on terminera par les positives. Il y a Abutiné qui dit « Le scénario est cousu de fil blanc et enchaîne des péripéties vues et revues, cochant toutes les cases de ce genre de film une à une, sans une once d'imagination. L'alchimie entre Brad Pitt et le chien est assez impressionnante à l'écran, donnant littéralement corps au lien unique et indéfectible qui unit un maître à son chien. Mais entre les deux, la véritable star du film, c'est Odin. » Pour Télé 7 jours, la déception l'emporte, tant l'Odyssée sauvage se révèle moins tendue et rugueuse qu'escomptée, souvent déjà vue. Et l'Obs, entre aventure réaliste à base d'animaux sauvages en images de synthèse et éloge au concon des chiens soldats ponctués de flashbacks grotesques, ce survival burné écrit avec des moufles sans le sapin. Voilà les critiques les plus négatives qu'on retrouve sur Allociné. Et les critiques les plus positives, on a Diverto qui dit « Le film de survie nous tient en haleine du début à la fin. 20 minutes nous dit cette histoire d'amitié entre un homme et un animal fonctionne parfaitement au gré d'aventures efficaces car très bien filmées. » Et cinématiseur, David Ayer réinvente presque entièrement son cinéma pour une aventure silencieuse, patiente et très juste au cœur de l'Alaska. Un homme, un chien et beaucoup d'émotions. Enfin, Femme Actuelle dit l'histoire est simple, stylisée à l'extrême, mais pourquoi pas, au moins les fans de Brad Pitt en auront pour leur argent. Et donc, eh bien, au niveau des notes qui sont attribuées, comme toujours, une belle différence entre la note moyenne de la presse et celle des spectateurs. Côté presse, on est à 2,9. Côté spectateurs, on est à 3,8. Moi, je pense que je mettrais un bon 3,5 parce que j'ai quand même passé un bon moment dans ce cinéma. Et donc, le mieux, c'est d'aller vous faire votre propre avis en salle. Ça s'appelle Heart of the Beast et c'est donc à voir en ce moment.
1: message de liberté.

0: Bonjour, aujourd'hui dans ma cuisine, j'ai envie de préparer quelques crustacés, en l'occurrence des gambas. Une recette de Claude Dubidos et de son petit-fils Timothée, issue du livre Les Grolinades, édition 2017, avec leur spaghettinade de gambas méditerranéenne. Alors pour préparer cette recette, il vous faudra comme ingrédients 40 caramottes crues non décortiquées, donc ce sont tout bêtement des gambas, 2 oignons, une tête d'ail, 6 carottes, 8 poireaux, 4 branches de céleri, 4 boîtes de chair de crabe, un tube de concentré de tomates, 2 grosses boîtes de tomates en dés, 3 boîtes de bisque de homard, du spigol, du safran, du piment d'Espelette, 3 verres de vin blanc, une lichette d'Armagnac, du sel et du poivre, 3 kg de spaghetti numéro 7 et de l'huile d'olive. Voilà pour les ingrédients. On commence par émincer finement les légumes, puis on fait revenir les gambas dans l'huile d'olive, dans une poêle. On les étête, ça veut dire qu'on leur coupe la tête tout simplement. On les réserve et on prépare la sauce. Pour cela, on fait revenir les légumes dans l'huile. On y ajoute le concentré de tomates, la bisque d'homard, le safran, le spigol, le vin blanc, le piment d'Espelette, les tomates en dés, les boîtes de crabes, les têtes des caramottes et 2 grands verres d'eau. On laisse cuire tout ça une heure à feu très doux. On retire les têtes des caramottes, on les presse pour bien en tirer tout le suc. On les incorpore à la sauce et on mixe le tout. On flambe les gambas à l'Armagnac, on y incorpore la sauce. Ensuite, on déglace la poêle et on verse le tout dans la sauce. On garde tout ça bien au chaud. Maintenant, on fait cuire les spaghettis et c'est parti pour le dressage à l'assiette. Attention, grande serviette sur le torse pour déguster sans se tâcher et se régaler. C'était la spaghettinade de gambas méditerranéenne de Claude Dubidos et de son petit-fils Timothée, à retrouver dans le livre Les Grolinades, édition 2017. À bientôt derrière les fourneaux pour un autre moment de cuisine avec Delta FM.
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1: Au Gros du Roi, l'agence Vitalis Medical Nîmes recherche activement un ou une infirmière diplômée d'État pour assurer des vacations régulières au sein d'un EHPAD reconnu pour son accompagnement individualisé et la qualité de son cadre de vie. Vos missions consisteront à réaliser les soins infirmiers prescrits auprès des résidents, à assurer le suivi clinique et à adapter la prise en charge selon les évolutions, à gérer les médications et veiller à leur bonne administration, ainsi qu'à participer à la coordination des soins avec l'équipe pluridisciplinaire. Vous veillerez également à tisser un lien de confiance privilégié avec les résidents et leurs familles grâce à une écoute active. Le profil recherché exige obligatoirement le diplôme d'état d'infirmier ainsi que l'inscription à l'ordre des infirmiers.

0: Empathie, adaptabilité, réactivité et grand professionnalisme sont des qualités indispensables pour garantir un cadre sécurisant et bienveillant. Le poste est proposé dans le cadre d'une mission d'intérim de longue durée de 10 mois, à temps plein, sur une base de 35 heures par semaine en journée, offrant une grande souplesse de planning. La rémunération annuelle brute est attractive, comprise entre 35 000 et 45 000 euros, complétée par de nombreux avantages, donc application dédiée, accès au CE dès la première mission, avantages fast pour la location de véhicules et la garde d'enfants, et accompagnement personnalisé.
1: Retrouvez des offres d'emploi dans la région, notamment auprès de France Travail, le service emploi Terre de Camargue ou le point emploi du Pays de l'Or.

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1: Cinéflash pour ce week-end des 26 et 27 septembre avec à voir dans votre cinéma Vogue du Gros du Roi le film Justin le Juste qui est donc un film historique de Éric Barbier avec Alban Ivanov, Alexandra Lamy, Biran Ba. Il dure 1h50. 1915, la guerre, c'est une terre inconnue où on envoie Justin, misérable paysan, à une époque où il doit s'occuper de ses champs. Il doit partir se battre au nom d'une loi qu'il ignore contre un ennemi qu'il n'a jamais vu, alors qu'il ne rêve que de rester dans sa ferme. Sa rencontre avec Basile, un tirailleur sénégalais, va lui ouvrir les yeux sur cette guerre qu'il ne comprend pas. Et c'est avec lui qu'il va se révolter contre les injustices d'un commandement absurde et devenir un héros pas comme les autres. Ce film est inspiré de Justin le Juste ou La Charrette de Jean Pompougnac. Et c'est à voir dans votre cinéma ce samedi à 14h et à 18h. Et ce dimanche à 10h30 en séance à 5,50€ et aussi à 16h. Et dans le reste de la programmation pour ce samedi, vous avez Garance à 16h et à 20h, L'Invitation à 18h, vous avez Les Héros du Louvre à 16h, Heart of the Beast à 20h et La Vie d'une Femme à 14h. Dimanche, Garance est à 14h, La Vie d'une Femme à 18h15, au cœur d'une restauration, ça c'est en présence du réalisateur. C'est au tarif de 6 euros puisqu'une partie des recettes sera reversée à la paroisse pour la restauration de Sainte-Thérèse. Du Cobu et le fantôme de Saint-Potache, c'est une avant-première à 10h30 en séance au tarif de 5,50€. Et la maison de nos rêves, c'est aussi une avant-première et c'est dimanche à 14h pour cette comédie. Tout le programme jusqu'à mardi disponible sur cinemavogue-grosduroi.com.

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2: Bonjour à tous, l'essentiel de l'actualité avec l'Hérault et l'Aude en vigilance orange pluie, inondation aujourd'hui. Météo France prévoit un épisode de pluvieux orageux autour du golfe du Lion avec des pluies parfois intenses sur de courtes périodes. Dans l'Hérault, les cumuls pourraient atteindre 70 à 100 mm, localement jusqu'à 150 avec un risque important de ruissellement. Prudence dans ces zones. Le mouvement des lycéens doit se poursuivre mardi avec une nouvelle journée nationale de mobilisation soutenue par une intersyndicale de l'éducation. Hier, 735 établissements ont été perturbés en France et 1747 personnes interpellées. C'est ce qu'a dit le ministre de l'Intérieur hier. Le copilote du vol Fly Dubai dérouté mercredi planifiait un acte terroriste. C'est ce qu'affirme ce samedi le procureur général des Émirats Arabes Unis. Il aurait attaqué le commandant de bord en plein vol avec la hache de secours du cockpit. Malgré sa blessure, le pilote a réussi à ouvrir la porte permettant à l'équipage et à des passagers de maîtriser l'assaillant. L'avion parti de Dubaï pour Tel Aviv s'était posé en urgence en Arabie Saoudite. Et puis en rugby, on dispute la cinquième journée de Top 14 ce week-end. Bordeaux-Bègles reçoit Lyon à 14h30. À 16h30, plusieurs rencontres. La Rochelle affrontera Clermont. Le Stade français se rendra à Bayonne. Perpignan affrontera le Racing.
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4: Nous sommes toujours en présence de Mehdi Liratni, notre psy préféré. Ça va devenir notre psy préféré. Qui nous parle santé mentale, qui est de la santé tout simplement, basiquement, et dont nous devrions nous préoccuper tous et toutes. Donc on a évoqué les freins pour prendre soin de sa santé mentale. Si tu devais expliquer à un enfant de 3 ans ou de 6 ans qui a un proche qui souffre d'un trouble mental ou qui traverse une période compliquée, comment tu lui expliquerais la maladie mentale à ce petit enfant ou à cet enfant, je sais pas, peut-être de 6 ans, en termes clairs, pour vraiment vulgariser, expliquer clairement ce que ça pourrait être de dysfonctionner ou de...
5: Je crois que justement, enfin moi en tout cas, c'est ce que j'ai proposé souvent pour faire de la sensibilisation sur l'autisme aux autres enfants de la classe de l'enfant autiste, par exemple, c'est plutôt de partir des observations des enfants. C'est-à-dire, qu'est-ce que tu as observé qui est particulier chez papa, chez maman, ou chez cette personne, ou chez ce petit garçon? Et déjà, de partir souvent de leurs observations, c'est souvent beaucoup plus pertinent que de coller une étiquette. Et souvent, parce que cette étiquette, elle va pouvoir tout et rien dire. Et puis, il faut savoir que même si on est dans des démarches de diagnostic en psychologie ou en psychiatrie, ces diagnostics n'enferme pas la personne, faut en tout cas surtout pas, à mon sens, qu'elles enferment la personne dans une personnalité qu'on va attendre d'elle ou quelque chose qu'on va attendre d'elle. Les diagnostics, la plupart du temps, c'est une liste de comportements, d'émotions, de visions de soi parfois qu'on peut avoir, mais qui va être très très variable et singulière d'une personne à l'autre. Donc en fait, je crois pas que ce soit toujours une bonne idée de parler de diagnostic, des symptômes du syndrome en question. Moi je pense que ça risque d'enfermer la personne dans une identité, là où au contraire je pense que partir des observations c'est beaucoup plus riche, c'est beaucoup plus important, et partir aussi de la description singulière qu'a la personne de son trouble. Donc comment j'expliquerai à un enfant, je partirai de ses observations, puis éventuellement par-dessus je rajouterai peut-être du sens, dire tu vois, oui, ce que tu as vu là, c'est vrai que c'est souvent des choses que peuvent faire les personnes qui ont telle ou telle difficulté, mais effectivement avec des mots très simples.
4: Là, on parle par exemple de l'inclusion en milieu ordinaire, par exemple d'enfants qui ont des troubles 10, autistiques, un TDAH ou un TDA, ou toute autre difficulté, qui peuvent parfaitement suivre une scolarité normale. Qu'est-ce que tu dirais par exemple à un parent à qui tu vas diagnostiquer un TDAH ou un trouble anxieux, ou qu'est-ce que tu dirais aux parents pour justement comment ils doivent accompagner leur enfant?
5: J'ai une idée très arrêtée sur ça, donc peut-être qu'elle plaira pas à tout le monde, mais je travaille beaucoup sur la notion d'alliance thérapeutique avec les familles. Justement, je donne même des formations à ce sujet aux autres psychologues, et ma perception, en tout cas ce que je propose dans mes consultations, En fait, je pense qu'elle sort un peu de la norme. Ça veut dire que effectivement, beaucoup de parents, et selon moi, trop de parents, sont omnibulés, focalisés, obsédés par la réussite scolaire. Là où on va voir souvent qu'un enfant qui a eu le bac, même un bac général ou même un BTS ou des études générales, ça va rien augurer forcément de positif en tant qu'adulte. Donc c'est tout à fait logique, par contre c'est pas la faute des parents.
4: Ça va faire plaisir à ceux qui viennent de se réjouir de ça, le champagne.
5: C'est une belle réussite et il faut pouvoir le fêter, mais en tout cas c'est pas un facteur pronostique d'une vie heureuse et épanouissante en fait. Et ce que moi j'encourage les parents à faire dès tout petit justement, c'est de réfléchir à ok, est-ce qu'aujourd'hui le projet de mon enfant, le projet de vie, ça veut dire sa scolarité, est-ce qu'il est épanoui? C'est-à-dire, est-ce qu'il trouve du sens dans ce qu'il apprend à l'école? Est-ce que ça permet de développer de l'autonomie? Parce que l'autonomie dans la vie quotidienne, ça c'est aussi un grand cheval de bataille pour moi, mais on se retrouve parfois, donc notamment les enfants avec des troubles du neurodéveloppement, ça m'est arrivé plusieurs fois d'avoir des enfants qui arrivent en sixième et qui ne savent pas s'essuyer après être allés aux toilettes, ou qui ne savent pas prendre une douche tout seul. Ça, en termes d'estime de soi et de confiance en soi, je peux vous dire que l'enfant, quand il arrive à 15 ans et qu'il ne sait pas se doucher ou qu'il ne sait pas sortir une poubelle ou qu'il n'a jamais pris les transports, vraiment, en termes d'estime de soi, ça fout un coup. Là où c'est vraiment dommage, parce que vraiment stimuler l'enfant autour de son autonomie, je parle vraiment de l'hygiène corporelle, les tâches domestiques, c'est vraiment lui rendre le meilleur service qu'on peut en termes d'estime de soi. Un enfant qui est débrouillard, qui sait se débrouiller dans cette chose-là, il va avoir confiance en lui pour aller dans la vraie vie, en fait. Et la troisième dimension, c'est les relations sociales. C'est pour ça aussi que tout ce travail que je propose autour des habiletés sociales, c'est pas que pour les enfants autistes qui ont des problèmes de communication et de socialisation, ça concerne tous les enfants. Parce que, on va le voir aussi, ben, une des dimensions qui peut nous épanouir dans la vie, c'est d'avoir des relations sociales, justement. Donc des amitiés, pourquoi pas des relations amoureuses, mais en tout cas des liens significatifs, des liens où on se sent à la fois en sécurité, mais aussi où on se sent stimulé. Et tout ça, en fait, j'encourage les parents à l'évaluer chaque année. Ok, là aujourd'hui, il est au CE2. Est-ce qu'il s'est fait des copains? Est-ce qu'il a noué des liens significatifs? Est-ce qu'il a développé des nouvelles compétences d'autonomie? Est-ce que quand il est dans l'école, il a l'air heureux d'apprendre des choses? On sait bien que les enfants râlent la plupart du temps pour aller à l'école, mais on peut peut-être percevoir, ah tiens, il a quand même un petit goût pour la lecture, ah, et il a l'air de prendre du plaisir quand il faut résoudre des problèmes, il a l'air d'avoir du plaisir à comprendre ce qui s'est passé au niveau de l'histoire ou de la science de la vie et de la Terre. Au moins s'assurer que ça a du sens pour l'enfant. Et donc je crois qu'à partir du moment où on réfléchit de cette manière, bah c'est sûr que parfois la scolarité va devoir être adaptée, elle va peut-être pas suivre la norme, mais à mon avis, une des phrases aussi choc que je dis souvent aux parents, c'est si la fin du monde arrivait dans un an, est-ce que c'est la vie que vous souhaiteriez pour votre enfant? Et ça, souvent, ça fait un petit choc. Une deuxième question choc que je pose aux parents, c'est au fait, est-ce que vous trouvez que votre enfant, il a l'air heureux et épanoui? Ça, c'est souvent une question qui peuvent les émouvoir aux larmes. Parce qu'en fait, ils disent, mais mon Dieu, on est bête, on n'avait pas pensé à ça. On était obsédés par...
4: la réussite.
5: Il faut les devoirs, il faut avoir la moyenne, il faut passer à la classe suivante. Et au final, on a tout un système familial ultra stressé, ultra tendu, qui prend plus de plaisir ensemble. Parce qu'ils sont obsédés par une réussite qui, en plus, vraiment, je le répète, n'amènera pas forcément du bonheur et d'épanouissement en tant qu'adulte. On voit plein de gens qui n'ont pas de diplôme, ni universitaire, ni scolaire, qui peuvent avoir une vie parfaitement épanouie. Donc ça, je crois que c'est un message qui est important, et encore plus pour les parents d'enfants qui ont un TND, justement.
4: Que ça fait du bien d'entendre ça. Donc voilà. Sachez-le, avec ou sans félicitations, on passe ou pas dans la classe supérieure, on change ou pas d'établissement, on prend soin les uns des autres, on s'écoute, on se questionne, on demande si ça va. Voilà, c'est bien plus important et essentiel que tout ça finalement, parce que c'est plus important de développer de la curiosité et d'envie d'apprendre que finalement d'emmagasiner des connaissances et d'aligner... des diplômes. Bon, je suis en train de dire ça quand même à quelqu'un qui a un doctorat, mais justement, c'est peut-être parce que c'est cette curiosité que ce côté scolaire qui t'a permis d'étudier, de faire deux cursus en parallèle, etc., etc. Non, c'est ça en fait.
5: C'est ça, et puis cette notion, oui, de centre d'intérêt. Parce que moi, je suis persuadé que pour un enfant, quel qu'il soit, avec ou sans TND, en partant, donc TND, pardon, trouble du neurodéveloppement, mais en partant des fois du centre d'intérêt, qu'on va pouvoir construire un projet qui tient la route. Un enfant qui va être passionné, moi j'avais comme ça le cas d'une adolescente avec autisme et remplie de 10, qui avait un assez bon niveau intellectuel, mais très très quand même en difficulté au niveau de la scolarité, qui a pu passer son bac, je crois, elle a dû mettre 5 ans pour avoir un bac, elle a passé 5 ans au lycée, ça a été vraiment du labeur, et puis vraiment pas d'épanouissement pendant 5 ans, où elle devait faire des devoirs, des révisions, elle a passé son bac en 4 ans, pour au final passer un CAP palefrenier. C'est une gamine qui adorait les chevaux, qui a toujours fait l'équitation depuis petit, qui adorait en fait le domaine du cheval, le milieu du cheval, c'est l'écurie et le club d'équitation, c'est là où elle se sentait le plus épanouie. Au final, elle a fait un CAP palefrenier et elle est autonome, elle gagne sa vie, elle a un métier, elle a un job. Et je me dis, ben, je peux pas m'empêcher de penser, ces 5 ans de souffrance, est-ce qu'on n'aurait pas pu faire autre chose à la place, en fait? Est-ce qu'elle n'aurait pas pu développer plus de compétences dans ses centres d'intérêt, développer plus d'autonomie, développer plus de loisirs, d'aller avec des copines, faire des sorties? Enfin, c'est un peu ça que je souhaite remettre un peu en question, en fait.
4: Et je pense qu'il faut qu'on se le dise, et c'est bien aussi de douter à chaque fois en tant que parent, de remettre, comme tu l'as dit, notre projet éducatif en question et se questionner justement là-dessus. Et c'est vrai que poser directement la question aux principaux intéressés, des fois c'est pas plus mal, à quel âge qu'ils aient. J'ai une question avant d'écouter le troisième titre, faire la troisième pause musicale que tu as choisi. J'ai une question comme ça à l'emporte-pièce. Est-ce que c'est la société qui est malade et qui fabrique de la souffrance, ou est-ce que c'est l'individu qui se met tout seul en souffrance?
5: La réponse, elle est dans les deux propositions. Je pense que... Mais là, on va ouvrir un dossier qui est celui de la politique. Pour moi, ça rentre là-dedans. Hein. C'est finalement dans quel...
4: Ouvrons-le.
5: On vit dans quel monde on veut vivre? Est-ce qu'on veut vivre dans un monde où il y a de l'entraide, où il y a justement de la bienveillance, où il y a de l'empathie? Un monde qui se soucie de l'humain avant de s'intéresser à la richesse, au capital, à la production de richesse, et à devenir toujours plus riche et à consommer toujours plus. Voilà, j'en dirai pas plus, mais je pense que ça peut faire écho à certains courants politiques plutôt qu'à d'autres. Et après, par contre, il y a beaucoup aussi de souffrances qui vont venir de ce que moi j'appelle les liens d'attachement. C'est-à-dire que, effectivement, beaucoup de souffrances de l'ordre de l'anxiété, de la dépression...
4: Des troubles du comportement alimentaire.
5: Des troubles du comportement alimentaire sont souvent quand même reliés avec, finalement, l'estime de soi, qui est elle-même reliée à... Ben finalement, quelle image de nous on nous a donné, comment on nous a aimé, de quelle manière on nous a aimé, sous quelles conditions on nous a aimé, et tout ça, souvent, ça va justement conditionner une façon de se percevoir et de percevoir le monde. Donc, effectivement, on est dans un monde qui provoque beaucoup d'oppression de manière systémique. On voit que c'est moins évident d'être une femme qu'être un homme dans notre société. On voit que c'est moins évident d'avoir un handicap que de ne pas en avoir. On voit que c'est moins évident d'être issu d'une minorité plutôt que de ne pas l'être, encore en 2026. Donc la société en elle-même, effectivement, produit de la souffrance. Et à la fois, il y a des choses aussi qui sont un peu indépendantes de tout ça et qui vont vraiment naître de, finalement, quelle image mes parents m'ont renvoyé de moi? Est-ce qu'ils étaient fiables? Est-ce qu'ils étaient sécures? Est-ce qu'ils m'ont encouragé? Est-ce qu'ils m'ont stimulé? Et tout ça, ça va avoir des répercussions sur comment je me perçois et je perçois le monde en tant qu'adulte. Et c'est ça qu'on essaie de travailler et qu'on peut même parfois transformer avec certains courants de psychothérapie, justement.
4: Donc on va écouter maintenant ton dernier choix musical. Mmh. Et c'est quelqu'un qui, malheureusement, ne fait plus partie de notre monde, mais qui a été vraiment un poids lourd, musicale, je pense qu'il y a un avant et un après. Et c'est encore une femme, dis donc.
5: Ouais, que
4: trois
5: des
4: choix,
5: femmes.
4: Que des femmes.
5: Oui, il n'y a que les femmes qui comptent pour moi en musique.
4: Et c'est Amy Winehouse, Tears Dry on the Own. Pourquoi tu as choisi ce titre?
5: Alors déjà, pour moi, Amy Winehouse, en plus c'est un peu logique, on a fait les années 80-90, donc là on est dans les années 2000. Amy Winehouse, c'est, comme tu dis, c'est un poids lourd, c'est la révolution. C'est-à-dire qu'elle a remis au goût du jour des sonorités, notamment tout ce qui est la soul de la Motown finalement, mais aussi le jazz, le R&B. Elle a vraiment fait souffler un vent complètement nouveau autour de ça. Il y a cette voix qui est pour moi incroyable, intemporelle justement, qui est... On dirait que c'est... je crois que c'est un de ses producteurs qui dirait, on dirait une jeune fille de 20 ans qui chante avec l'âme d'une dame de 100 ans, quoi. Donc il y a ça. Et je trouve qu'elle est fascinante aussi. Elle a eu beaucoup de souffrances, justement d'attachement. C'est marrant, hein. On n'a pas fait exprès, mais beaucoup de souffrances reliées notamment au conflit entre ses deux parents et au sentiment d'abandon qu'elle a pu recevoir plusieurs fois. C'est ce qui a sûrement expliqué beaucoup les tourments avec les hommes qu'elle a eus et puis notamment les addictions. Et elle avait elle est fascinante dans sa manière quand même de pouvoir écrire sur les souffrances humaines, sur les souffrances reliées à l'amour, à l'attachement. Donc ça m'a énormément fasciné à ce niveau-là. Et la deuxième raison, c'est que j'ai quand même voulu choisir à chaque fois des morceaux un peu énergiques qui donnent un peu de l'espoir. Et donc Tears Dry on Their Own, ça veut dire les larmes sécheront d'elles-mêmes, et ça veut dire que de meilleurs jours viendront quand même malgré le fait qu'on vive une rupture ou qu'on vive des moments de rupture qui sont difficiles. Et d'autant plus énergisant que c'est un sample de Ain't No Mountain High Enough, donc qui a été repris Ain't No Mountain High, cette chanson là donc c'est des samples de cette chanson qui ont été repris, qui sont vraiment vraiment dynamiques,
4: c'est des
5: beaucoup.
4: Standards des années 50-60. Et oui, effectivement, elle a remis ça au goût du jour et vraiment avec cette voix incroyable. Mais moi, jusqu'à la voir, j'étais persuadée que c'était une chanteuse black américaine. Donc j'avais pas décelé déjà l'accent britannique. Et je pensais que c'était une chanteuse black américaine, voilà, plutôt âgée, voilà, qui avait du vécu, beaucoup vécu. Et quelle surprise de voir cette jeune fille, voilà, avec cette présence. Et donc on écoute maintenant Amy Winehouse. Vas-y, je t'écoute.
5: Tears dry on their own.
4: Ton anglais est bien meilleur que le mien.

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1: Et nous sommes toujours en présence de Mehdi Liratni, notre psy favori. Et on passe à notre dernière partie de cette interview. Et on va le questionner maintenant, on va le passer à la questionnette sur sa carrière sportive. Parce qu'il faut savoir que Mehdi est également un compétiteur émérite et qui revient tout droit des Gay Games où il nous a raflé des médailles. Comme il ne sait pas faire les choses simplement, toujours dans deux disciplines, c'est-à-dire d'abord le powerlifting, c'est-à-dire la force, et le patinage artistique. Mehdi, il faut que tu m'expliques comment on fait pour s'entraîner aussi intensément dans deux disciplines différentes. Mais je crois que je connais un peu ton secret. Tout réside dans un chouïa d'organisation, énormément de motivation, mais tout ça, ça repose sur de la préparation mentale.
2: Oui, pas mal aussi. Mais comme tu l'as dit, l'organisation, ça y fait beaucoup, et la priorisation de savoir ce qui est important pour nous dans la vie. Donc c'est un des courants de psychologie, de psychothérapie que j'utilise beaucoup, qui est la thérapie d'acceptation et d'engagement. Toute la partie d'acceptation, c'est justement, on peut en parler, accepter les émotions, les pensées telles qu'elles arrivent, mais l'engagement, c'est vraiment la notion, voilà, de clarifier bien ce qui est important pour nous, et à partir de là, on peut organiser, on peut prioriser du temps dans notre agenda pour dire, voilà, ben là je m'entraîne, là je fais ça, là je vais voir des gens que j'aime, là je vais me reposer, parce que c'est important aussi. C'était pas évident quand même. Là, c'est la première année où je fais, je poursuivais deux objectifs en même temps. Et d'ailleurs, je vais pas le refaire l'année prochaine. J'arrête le powerlifting et je vais me consacrer à fond au patinage artistique. Mais en fait, j'ai eu l'opportunité. J'étais il y a un peu plus de temps même. Oh là, je sais même plus quand. Il y a quelques années, j'avais fait une compétition internationale en powerlifting. Et c'était une compétition internationale LGBT. Donc c'était vraiment déjà communautaire, et l'idée en fait c'était de promouvoir le powerlifting dans la communauté LGBT, puisqu'on sait que ben, pour beaucoup de personnes c'est compliqué. On l'a vu là par exemple pendant la Coupe du Monde, aucun, alors qu'il y a peut-être des milliers de joueurs, des centaines de joueurs,
1: Coupe du Monde de foot,
2: oui, aucun joueur serait visiblement homosexuel, ce qui est statistiquement complètement impossible. Mais en tout cas, l'idée, c'était de promouvoir là dans la compétition de force athlétique ou powerlifting. Donc c'est là où on soulève des poids très lourds. Ce sport qui est souvent très quand même masculinisé, très aussi macho, de pouvoir le proposer dans un environnement, voilà, sécure pour les personnes transgenres, pour les personnes gays, lesbiennes, etc. Et donc c'était une super expérience. Et donc c'est la participation à cette compétition à l'époque m'avait permis de rencontrer toute une équipe qui m'a proposé de faire les Gay Games plus tard, donc là à Valencia, Espagne, cet été, en 2026.
1: Il y a quelques semaines à peine.
2: Il y a quelques semaines. Et donc j'ai repris le patinage artistique il y a 2 ans.
1: Pourquoi tu en faisais déjà avant ?
2: J'en faisais quand j'étais petit, donc en session publique. Voilà, j'enfilais les chaussures de location et je m'amusais tout seul, mais j'ai jamais fait de cours en club, etc. Et il se trouve que j'ai pris des cours. Et puis rapidement, mon coach m'a informé du fait qu'à mon vieil âge avancé, 44 ans, et bien dans mes catégories, il n'y avait pas grand monde en réalité. Donc j'ai pas un mérite dans le sens où pas eu beaucoup d'adversaires dans mes différentes compétitions, mais le mérite de l'avoir fait à cet âge-là visiblement, puisque effectivement j'ai eu une médaille d'or en programme artistique et une médaille d'argent en programme libre.
1: Cocorico.
2: Cocorico pour la France. Mais voilà, c'était pas du tout prévu que je participe en patinage artistique. Il y a 2 ans encore en arrière, je m'étais dit j'en serais pas du tout à faire de la compétition en patinage. Je me voyais pas, je pensais pas que ce serait possible en fait.
1: Donc tes deux clubs sont sur Montpellier, que
2: oui.
1: Ce soit en patinage ou que ce soit en force powerlifting,
2: oui.
1: C'est sur Montpellier.
2: Oui. Avec précision, je dirais que je m'entraîne à Montpellier, mais mon club de force athlétique est au Crest, donc juste à côté de Montpellier, Force Occitane, et mon club de patinage artistique, c'est mon club, en tout cas c'est la patinoire de mon enfance, c'est Avignon. Donc c'est là où j'ai eu à avoir une licence dont on appelle compétition, dont on dit qu'elle est une licence de compétition, fédérale de compétition, et j'ai démarré là cette année la Coupe de France, et donc après les Gay Games à l'été.
1: Et il y a d'autres compétitions de prévues cette année en patinage ?
2: Alors bah, très certainement la Coupe de France l'année prochaine aussi. Et là, notre compétition internationale qui est très très réputée et reconnue, c'est Oberstdorf en Allemagne. C'est une des plus grosses compétitions en patinage adulte, où là on est vraiment ouvert à l'international avec toutes les nationalités, une piste magnifique, une patinoire magnifique et un site qui est apparemment très sympa aussi à visiter. Donc voilà, on verra, j'espère.
1: Bon, en tout cas, tu t'entraînes dur.
2: Ouais.
1: Et pour s'entraîner dur, il faut être un peu ancré, un peu solide au niveau mental, très motivé. Donc parlons préparation mentale. Dès qu'on fait de la compétition en sport, c'est à ne pas négliger. C'est aussi au moins important que tout le reste, que la nutrition, que les entraînements. Et la préparation mentale, elle se fait pas non plus comme ça, au doigt mouillé. En quoi ça consiste, une bonne préparation mentale ?
2: Alors, en quoi ça consiste ? Ben, je dirais pour déjà l'athlète, on va dire, qui a jamais fait de prépa mentale, ça va être justement d'être conscient un peu plus de ses émotions et de comment elles se répercutent, elles se manifestent dans le corps. Donc, pouvoir déjà nommer ses émotions, connaître ses émotions, voir les sensations qu'elles produisent. Et puis, comme je parlais tout à l'heure, d'hameçonner, aller à la pêche aussi, à nos pensées. Finalement, bah, si j'ai beaucoup de stress, par exemple, ou d'anxiété, d'appréhension, d'aller hameçonner, finalement, c'est quoi les pensées, c'est quoi finalement qui me stresse dans cette situation, ou qui me rend anxieux dans cette situation, pourquoi je suis anxieux, et de pouvoir aussi en être conscient, de pouvoir aussi voilà, les accepter telles qu'elles sont. Dans tout ce qu'on appelle aussi encore prépa mentale, il y a toute la notion aussi, tout le travail autour de ce qu'on appelle la visualisation. Donc ça va être voilà, d'imaginer le plateau, imaginer par exemple la patinoire, fermer les yeux et puis vraiment imaginer qu'on est en train de faire notre programme et que tout se passe bien, qu'on arrive à atteindre nos objectifs. Ça aussi, il est noté que ça peut aider la visualisation. Tout le travail aussi de pleine conscience et d'ancrage qui consiste justement voilà, à faire des travaux en respiration, de pleine conscience du corps, c'est-à-dire essayer pendant l'entraînement ou pendant la compétition d'être pleinement présent à ce qu'on est en train de faire et pas de penser justement au résultat ou à l'image qu'on va renvoyer de nous ou à ce qu'on va penser de nous. Donc tout ça, c'est des outils justement dont on parlait tout à l'heure qui sont plutôt amélioratifs, c'est-à-dire qui vont quand même contenir, améliorer le stress, l'anxiété de performance, nous stimuler aussi si c'est possible. Dans les autres outils de prépa mentale dont j'ai pas parlé, justement, il y a la musique aussi qui peut en faire partie. Donc avoir un peu une playlist de choses, de sons, de musique qui nous hype, comme on dit, qui nous mettent un peu du dynamisme ou au contraire qui vont apaiser le système nerveux si c'est juste avant de passer sur le plateau et qu'on est très très nerveux. En tout cas, d'avoir des musiques qui permettent de soit stimuler le système nerveux, soit l'apaiser. Tout ça, c'est des outils qui vont être plutôt amélioratifs. Après, ce dont on parle pas assez, selon moi, c'est vraiment la psychothérapie du sportif. Parce que tout ça, c'est des outils amélioratifs, là, la préparation mentale. Mais parfois, malgré le fait que l'athlète va être très sérieux, très méthodique pour la prépa mentale, autant qu'il a été pour sa prépa physique ou sa pratique sportive, il va malgré tout être hyper stressé ou hyper dissocié pendant l'épreuve, en fait. Et ça, c'est souvent relié à des schémas, une fois de plus, un peu plus profonds, comme on a parlé autour de l'estime de soi, autour de qu'est-ce qu'on va penser de moi, il faut que je réussisse parce que ça a un enjeu très important pour moi au niveau de l'estime de soi, au niveau de comment je vais percevoir le monde, est-ce qu'on va se moquer de moi, est-ce que on va m'humilier, est-ce que... Bon, toutes ces choses-là, en fait, doivent être travaillées en psychothérapie, justement, et si on arrive à faire bouger ces schémas, mais souvent l'athlète va être libéré de toute cette contrainte et va pouvoir justement pleinement s'exprimer dans son sport sans être perturbé par ses schémas.
1: Tout à l'heure, quand tu disais dissocier, c'est-à-dire que pendant l'épreuve...
2: T'es là, mais t'es pas là.
1: Voilà, c'est ça. C'est-à-dire être vraiment centré, en fait.
2: Ouais, c'est
1: d'accord.
2: Ça, c'est aussi une manière qu'a le système nerveux de se protéger, en fait, de quelque chose qui est qui est effrayant. Soit il va activer ce qu'on appelle le système sympathique, c'est-à-dire que le système nerveux va être, voilà, le cœur qui bat très très vite, on va avoir, ou se dissocier, ben on va, c'est souvent les gens qui ont vivent un traumatisme qui peuvent être dissociés, ça veut dire qu'on va être un peu bloqué, un peu les yeux dans le vague, et on va faire les choses de manière un peu automatique, mais on va pas être dans l'instant présent, justement.
1: Oui, on va pas performer.
2: Et du coup, on peut pas performer effectivement comme on le souhaiterait. Et c'est vrai que la notion, alors déjà la prépa mentale est pas trop développée chez les sportifs en général, ce qui pour moi relève de l'hygiène mentale en réalité du sportif, mais la psychothérapie du sportif encore moins. Et j'avais fait un réel sur Instagram sur cette question où j'expliquais que, en tout cas, les sportifs de haut niveau que j'ai pu accompagner. Mes statistiques sont pas très bonnes parce qu'en fait, une fois sur deux, j'arrive à libérer la personne de son schéma et comme ce sport-là avait beaucoup de sens pour elle, elle va performer comme jamais. Mais souvent, l'autre moitié vont arrêter la pratique de haut niveau. Et en fait, pourquoi? C'est parce que souvent, elle découvre lors de la thérapie que le sens pour lequel, les raisons pour lesquelles elle faisait ce sport, c'est justement des fois gagner de l'estime de soi. Ou ne pas se sentir nul, ou ne pas se sentir aimé ou apprécié, sauf que parfois, entre le moment où elle a démarré sa pratique sportive, elle a consacré toute sa vie à ça, ou en tout cas beaucoup d'années à ça, qui lui a permis justement de faire des belles rencontres, et puis après d'être aimé, d'avoir une meilleure estime de soi, le schéma qui était au départ n'a pas été mis à jour. Donc en fait, elle a quand même toujours un peu peur, au moment où elle va se présenter à la compétition, de se sentir nul, pas aimé, pas apprécié, ou que de sa victoire va conditionner l'amour qu'on va lui porter, par exemple, voire une humiliation redoutée. Et quand elle découvre parfois qu'elle n'a pas à redouter tout ça, ou que tout ça, c'est des enjeux d'avant, la pratique de haut niveau, c'est tellement contraignant qu'elle se dit « Mais pourquoi je vais m'embêter à faire tout ça ?» Alors que maintenant, je sais pas, peut-être la personne, elle a un ou une chérie, elle a une famille qui est soutenante, ou elle a d'autres centres d'intérêt dans lesquels elle se sent valorisée ou valorisante. Et donc, à partir de là, elle va arrêter la pratique de haut niveau parce que c'est extrêmement, extrêmement coûteux en termes d'énergie et de pour le corps, etc.
1: Et d'ailleurs, ça s'accompagne les fins de carrière de sportifs et de sportives de haut niveau.
2: Ouais.
1: Voilà, de passer, c'est pas évident d'avoir été, je sais pas, des champions et puis de passer à autre chose et puis, ou pas. Voilà pour quelles raisons on poursuit certaines.
2: C'est le plus grand scandale qui concerne toutes les fédérations comprises, c'est l'absence d'accompagnement, la quasi-absence d'accompagnement des sportifs de haut niveau sur leur après-carrière. Ça veut dire qu'il y a beaucoup de fédérations qui pressent les athlètes comme des citrons et qui vont les jeter une fois que c'est fini, mais il n'y aura pas eu de préparation sur leur après. Il y a même aujourd'hui des boîtes, justement des boîtes de coaching pour les sportifs de haut niveau parce qu'il n'y a rien qui existe vraiment très formellement pour les accompagner après leur parcours. C'est aussi pourquoi beaucoup d'athlètes de haut niveau s'effondrent après des carrières, prennent énormément de poids par exemple, ou tombent dans des addictions, parce qu'elles ont du mal à trouver du sens justement, et qu'elles n'y avaient pas réfléchi, et que toute leur identité ou leur estime de soi était basée sur leur pratique et leur performance. Et le jour où il n'y a plus ça, en fait, il n'y a plus rien. Donc c'est vrai qu'il y a vraiment un manque cruel aussi autour de ça. Et c'est d'autant plus grave qu'il y a énormément de sports. Nous, on voit les sportifs aux Jeux Olympiques, les plongeurs là qui font des sauts de je sais pas combien de mètres. On peut voir les footballeuses féminines. Il y a plein de sports ou de catégories de sports où les personnes ne gagnent vraiment pas beaucoup d'argent. Donc c'est quand même assez dramatique. Là où justement... C'est ça que je boycotte un peu le foot masculin, entre guillemets. Je le boycotte pas en tant que sport, pour le sport en tant que tel, mais c'est un petit peu écœurant de voir qu'il y a autant de moyens et autant d'argent qui va être délivré pour les footballeurs masculins et à côté les fédérations féminines, par exemple, complètement délaissées. Et les personnes peuvent consacrer énormément de temps à s'entraîner, à faire des matchs, mettre entre parenthèses leur vie privée, leur vie familiale. Pour des carrières de haut niveau, mais qui, en termes de salaire et de projection dans l'avenir, leur a amené pas grand-chose.
1: Donc c'est conditionné aux performances, les sponsors, c'est le cercle vicieux, en fait. Donc, tant que ça marche, mais après, il n'y a pas d'après, quoi.
2: C'est ça. Puis quand on parlait tout à l'heure justement d'une société, est-ce que c'est la société qui rend les gens malades, etc. Ben, pour les sportifs de haut niveau, c'est une fois de plus la même chose. Peut-être qu'il y a des schémas qu'ils ont eux-mêmes qui peuvent leur provoquer de la souffrance lors d'échecs ou lors des épreuves, de l'anxiété, etc. Ok. Mais il y a aussi quand même ben, comment finalement on accompagne les sportifs tout au long de leur carrière pour préparer leur avenir et comment aussi on les soutient psychologiquement. Pour qu'ils se sentent justement épanouis à d'autres endroits que juste leur pratique sportive. Et la notion, après, une fois de plus aussi, d'un peu plus d'équité dans les moyens et puis dans les salaires, là où on est dans des choses qui sont vraiment qui sont lunaires dans les différences qui peuvent exister entre, des fois entre différents sports ou différents...
1: Ça existe aussi à tous les niveaux, hein, ouais. National, international, local. Mmh. Oui, effectivement, il y a une différence de traitement entre sport, entre sportifs, sportives, entre sportifs. Il y a beaucoup de validisme aussi, fait, etc. Mmh. C'est vrai que c'est compliqué. Tu viens de mettre le doigt dessus. On arrive au terme de cette interview. Et après, donc, ta profession, la facette sportive de compétiteur... dans deux disciplines. On passe maintenant à une autre de tes facettes, de tes multiples facettes, c'est que tu es également un chanteur, fibre artistique, donc musicien. Je crois que tu avais présenté le concours de The Voice, c'est ça ? C'était à quelle époque de ta vie, ça ?
2: Alors plus précisément, en fait, j'ai participé à l'émission Nouvelle Star. C'était en 2007, c'était l'année, je crois, de Julien Doré, ou 2005, c'était l'année de Julien Doré. Et
1: voilà, il y a 20 ans.
2: Il y a 20 ans, waouh. Mon Dieu. Et j'avais été contraint d'arrêter à cause de mon travail, justement. Mon employeur de l'époque ne m'avait pas donné de congé, ne voulait pas me donner de congé pour que je continue l'émission, malheureusement. Et après, j'avais fait le casting, effectivement, de The Voice, mais je n'avais pas été pris. J'avais été éliminé juste avant d'aller pouvoir chanter à la télé. Donc voilà, mais oui, donc j'ai été chanteur pendant très longtemps, ça sera peut-être, on avait dit, l'occasion d'une autre émission, qui sait. Mais en tout cas, ouais, j'ai repris le chant en 2013 et puis à fond, comme d'habitude. Ce qui me caractérise, c'est d'aller à fond dans les centres d'intérêt. Et donc, ouais, j'étais dans des groupes et puis voilà, j'avais repris un peu le chemin de la musique et j'ai pas mal chanté. Ouais,
1: D'accord.
2: J'ai terminé... on va dire, la petite carrière en faisant des premières parties d'artistes, tu vois, comme genre Kali, Bébé Brune, les Frérots de la Vega, donc au Festival de Carcassonne notamment, j'ai fini, entre guillemets, en beauté avec des jolies scènes. Et après, voilà, j'ai eu envie de passer un petit peu à autre chose. Ouais.
1: On peut espérer te revoir un petit peu pour ceux qui t'auraient loupé à cette époque-là.
2: Alors, on peut me voir. En tout cas, mon pseudo de chanteur, c'est Mehdi Lee, donc L-E-E, donc sur YouTube, on peut voir quelques clips avec des productions de reprises, notamment pas mal de reprises. Et puis j'avais fait un album qui s'appelait Influence en 2017, que j'ai sorti en 2017,

0: pense que c'est dans 5 ans, il y a quand même encore une chance pour qu'on me retrouve sur une patinoire. Professionnellement, je pense aussi toujours quand même un peu dans la veine de donner des formations et faire de la consultation. C'est quelque chose qui tourne pas mal. Non, je pense qu'on a trouvé ouais, une vitesse de croisière là, je
1: Mais
0: pense.
1: il faudrait pas que ça devienne trop plan-plan. Je ne sais pas, peut-être un nouvel ouvrage en
0: Ah.
1: tête, tu écris ou tu continues, tu as quelque chose en vue, un
0: Alors
1: domaine que tu aimerais.
0: dans 5 ans, ce serait trop court, mais je suis en train d'écrire un roman. Rien
1: Non.
0: à voir, mais par contre, je ne veux pas me donner d'échéance, justement. Donc peut-être qu'il sortira dans 10 ans comme dans 20 ans. Mais
1: On
0: c'est
1: passe du scientifique
0: Oui.
1: à des ouvrages scientifiques vulgarisateurs, plus ou moins,
0: Non.
1: à de la
0: Voilà,
1: fiction.
0: c'est ça, une fiction. Ça parle quand même toujours des différences. Ça, puis c'est quelque chose qui m'a aussi beaucoup marqué à l'adolescence, la magie, la sorcellerie. Moi, je suis un enfant de Charmed, tu sais,
1: Oui, les
0: la
1: trois
0: série,
1: sœurs,
0: les
1: oui.
0: sœurs Halliwell qui font de la magie dans les sorcières d'Eastwick de San Francisco. Donc ça s'inspire un peu de cet univers-là, mais bon, il faut écrire. Voilà, c'est plus ça la difficulté. L'histoire, elle est toute dans ma tête, avec assez grande précision, mais il faut la rédiger maintenant et
1: Il
0: trouver un
1: faut
0: style.
1: trouver un style, la rédiger, trouver du temps surtout, parce qu'avec toutes ces activités
0: C'est ça.
1: et ces activités que tu fais un petit peu partout aussi, parce que je crois que tu donnes des formations en Belgique, en Suisse, un petit peu partout en France,
0: Ouais.
1: que ce soit en métropole
0: Ouais.
1: ou ailleurs,
0: Le Dom Tom, ouais, c'est
1: ou
0: vrai.
1: dans le temps. Oui, effectivement. En tout cas, je te le souhaite d'arriver au bout de ce projet. C'est un très beau projet. Et en tout cas, si tu parviens à le boucler. Ici à Delta FM, on sera toujours heureux d'en parler et encore te recevoir, que tu le fasses toi-même. Merci infiniment, Mehdi, d'avoir répondu présent pour parler de santé mentale, de bien-être à nos auditrices et auditeurs. Avant de mettre un terme à cette rencontre, je crois que tu nous as préparé un cadeau, un petit cadeau. Pour ta carte blanche, tu as choisi de nous chanter une chanson.
0: Je précise parce que tu me l'as demandé.
1: Non, mais
0: Mais vraiment.
1: moi je menace, je dis voilà, c'est comme ça, c'est pas autrement, sinon.
0: Donc, tu me l'as proposé. Et donc, comme tu me l'as proposé, j'ai dit oui. Mais souhaiter quelqu'un d'autre, je sais pas.
1: Bon, et ben en tout cas, moi ça me touche et j'espère que tout le monde va en profiter et surtout que tu vas te faire plaisir.
0: Ok.
1: Voilà, donc je sais pas du tout ce que tu vas chanter. Tu nous présentes tout ça?
0: Allez. Bah, je vais faire un tout petit morceau a cappella d'une chanson des Fugees, et donc avec une voix qui m'a aussi beaucoup, qui est une de mes influences principales, c'est Lauryn Hill. Bon, qui est l'influence de beaucoup de chanteurs, chanteuses soul et R&B. Et donc, voilà, c'est Killing Me Softly, c'est une des chansons les plus connues. C'était une reprise de Roberta Flack à l'époque. C'était un tube, je crois, dans les années 70, il me semble. Donc, elle avait repris ça aussi dans les années fin 90, je crois.
1: Ok.
0: On essaye ça?
1: Allez, Mehdi, le micro est à toi.
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0: Waouh! Moi, je pense qu'il y a des gens comme ça qui viennent sur Terre et qui volent tout aux autres, en fait. Donc, si vous galérez pour, je sais pas moi, le moindre truc simple, eh ben, il y a des personnes qui chantent comme ça, qui ont des doctorats en psychologie, qui ramènent des médailles à la France en powerlifting et en patinage artistique. Et puis, il y a les autres, il y a nous, pauvres gens. Bravo, Mehdi, mais c'est incroyable. Cette voix, c'est magnifique. Et merci pour ce cadeau. Merci infiniment pour ta présence lumineuse. On ne te voit pas, c'est de la radio. Mais j'espère que ça aura traversé les ondes et que vous aurez un aperçu de cette magnifique personne que je suis très heureuse de vous avoir fait connaître. Voilà ce petit portrait numéro 3. C'était Mehdi Lerhatni pour Delta FM. À bientôt.
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1: Bonjour à tous, l'essentiel de l'actualité avec l'Hérault et l'Aude en vigilance orange pluie, inondation aujourd'hui. Météo France prévoit un épisode pluvieux orageux autour du golfe du Lion avec des pluies parfois intenses sur de courtes périodes. Dans l'Hérault, les cumuls pourraient atteindre 70 à 100 mm, localement jusqu'à 150 avec un risque important de ruissellement. Prudence dans ces zones. Le mouvement des lycéens doit se poursuivre mardi avec une nouvelle journée nationale de mobilisation soutenue par une intersyndicale de l'éducation. Hier, 735 établissements ont été perturbés en France et 1747 personnes interpellées. C'est ce qu'a dit le ministre de l'Intérieur hier. Le copilote du vol Fly Dubai dérouté mercredi planifiait un acte terroriste. C'est ce qu'affirme ce samedi le procureur général des Émirats Arabes Unis. Il aurait attaqué le commandant de bord en plein vol avec la hache de secours du cockpit. Malgré sa blessure, le pilote a réussi à ouvrir la porte permettant à l'équipage et à des passagers de maîtriser l'assaillant. L'avion parti de Dubaï pour Tel Aviv s'était posé en urgence en Arabie Saoudite. Et puis en rugby, on dispute la cinquième journée de Top 14 ce week-end. Bordeaux-Bègles reçoit Lyon à 14h30. À 16h30, plusieurs rencontres. La Rochelle affrontera Clermont. Le Stade français se rendra à Bayonne. Perpignan affrontera le Racing.

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1: Bonjour, je me présente, je m'appelle Salima, j'ai 52 ans, maman célibataire de deux enfants, je réside sur Aigues-Mortes. Après avoir occupé des postes variés dans le domaine de l'hôtellerie-restauration, j'ai souhaité une reconversion suite à la naissance de mon second enfant. En 2006, j'ai eu l'occasion de suivre une formation axée sur les différents métiers d'aide à la personne. J'ai effectué plusieurs stages en entreprise, au poste d'aide ménagère, d'aide à domicile, au Gros du Roi, durant plus de 3 ans pour un particulier. J'ai aussi occupé un poste d'agent d'entretien à Aigues-Mortes. Ces expériences m'ont permis d'acquérir des compétences diversifiées. Dans la cuisine, le nettoyage des différentes surfaces, le respect du lieu de vie et du matériel. Je peux aussi vous faire part de tout petits problèmes techniques chez vous. Je suis ponctuelle, dynamique, motivée, actuellement en recherche de contrat CESU et chèque emploi service, disponible dès à présent et me tiens à votre disposition pour toute proposition. Je vous remercie pour votre écoute.
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2: Dans votre agenda de ce week-end des samedi 3 et dimanche 4 octobre, c'est l'événement tant attendu en terre de Camargue, le grand coup d'envoi de la fête votive d'Aiguemorte qui fera vibrer la cité fortifiée jusqu'au dimanche 11 octobre. Ce premier week-end s'annonce exceptionnel, samedi, au rythme de la Peña Lupati, la journée mettra à l'honneur les 130 ans de la Manado Banel avec une grande abrivade et un lâcher sur le parcours à 17h30 et donc l'abrivade à 11h, entouré donc de vaches et de taureaux emboulés. Également un grand concours de pétanque et d'une grande soirée animée par DJ Darok. Dimanche, place à la traditionnelle journée à l'ancienne avec la Peña Mistral. Au menu, déjeuner au pré à 9h, abrivade, rousse à taille et défilé à 11h, avant de retrouver les taureaux emboulés des Baumelles l'après-midi. La place Saint-Louis s'animera tout le week-end avec des concerts à 12h30 et se clôturera donc dimanche à 20h30 par la grande soirée La Camarguaise mixée par DJ Ludo. L'ouverture de la fête votive d'Aiguemorte est donc à retrouver ce samedi et ce dimanche toute la journée, et retrouvez d'ailleurs le programme complet de la fête votive sur le site internet de l'office de tourisme de d'Aiguemorte, ot-aiguemorte.com. Également au programme, le théâtre Jean-Pierre Cassel du Gros du Roi fait sa rentrée ce dimanche en fin d'après-midi. Venez assister à la grande soirée de présentation de la nouvelle saison théâtrale 2026-2027. Cette présentation sera suivie d'une création originale fascinante intitulée Picturophonie. Et si la peinture prenait vie en musique? En donnant la parole à Mona Lisa ou en entrant dans la ronde vibrante de Matisse, ce spectacle vous invite à redécouvrir 18 chefs-d'œuvre de la peinture à travers des compositions musicales inédites. Une véritable expérience sensorielle, visuelle et auditive pour voir les tableaux autrement et entendre ce qu'ils ont à nous raconter. Le lancement de la saison théâtrale avec le spectacle Picturophonie, c'est donc au théâtre Jean-Pierre Cassel du Gros du Roi ce dimanche à 18h, gratuit sur réservation. Et pour finir, amateurs de ballons ovales, ne manquez pas la belle affiche rugby de ce dimanche pour clôturer le week-end en beauté. Dans le cadre du prestigieux championnat du top 14, le Montpellier Hero Rugby reçoit le mythique rugby club toulonnais. Venez donc donner de la voix dans les tribunes et supporter votre équipe locale lors de ce choc sudiste qui promet une belle intensité sur la pelouse du Septéo Stadium de la Mosson. Le match de top 14 MHR contre le RC Toulon, c'est donc à retrouver au Septéo Stadium, au stade de la Mosson, à Montpellier, ce dimanche à 21h. Très bonne sortie et très bon week-end avec Delta FM.
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1: Dina Sanichar fut un enfant sauvage né dans les années 1860 en Inde. Il fut découvert par des chasseurs dans une grotte à Bulandshahr, parmi des loups. Il fut recueilli et placé dans un orphelinat, mais conserva un comportement de loup. Il inspira à Rudyard Kipling le personnage de Mowgli.
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1: Cinéflash pour ce week-end des 26 et 27 septembre avec à voir dans votre cinéma Vogue du Gros du Roi le film Justin le Juste qui est donc un film historique de Éric Barbier avec Alban Ivanov, Alexandra Lamy, Biran Ba. Il dure 1h50. 1915, la guerre, c'est une terre inconnue où on envoie Justin, misérable paysan, à une époque où il doit s'occuper de ses champs. Il doit partir se battre au nom d'une loi qu'il ignore contre un ennemi qu'il n'a jamais vu, alors qu'il ne rêve que de rester dans sa ferme. Sa rencontre avec Basile, un tirailleur sénégalais, va lui ouvrir les yeux sur cette guerre qu'il ne comprend pas. Et c'est avec lui qu'il va se révolter contre les injustices d'un commandement absurde et devenir un héros pas comme les autres. Ce film est inspiré de Justin le Juste ou La Charrette de Jean Pompougnac. Et c'est à voir dans votre cinéma ce samedi à 14h et à 18h. Et ce dimanche à 10h30 en séance à 5,50€ et aussi à 16h et dans le reste de la programmation pour ce samedi, vous avez Garance à 16h et à 20h, L'Invitation à 18h, vous avez Les Héros du Louvre à 16h, Heart of the Beast à 20h et La Vie d'une Femme à 14h. Dimanche, Garance est à 14h, La

0: d'une femme à 18h15 au cœur d'une restauration. Ça, c'est en présence du réalisateur. C'est au tarif de 6 euros puisqu'une partie des recettes sera reversée à la paroisse pour la restauration de Sainte-Thérèse. Du Cobu et le fantôme de Saint-Potache, c'est une avant-première à 10h30 en séance au tarif de 5,50€. Et la maison de nos rêves, c'est aussi une avant-première et c'est dimanche à 14h pour cette comédie. Tout le programme jusqu'à mardi disponible sur cinemavogue-grosdurois.com.
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2: Bonjour à tous. L'essentiel de l'actualité avec l'Hérault et l'Aude en vigilance orange pluie inondation aujourd'hui. La Météo France prévoit un épisode pluvieux orageux autour du golfe du Lion avec des pluies parfois intenses sur de courtes périodes. Dans l'Hérault, les cumuls pourraient atteindre 70 à 100 mm, localement jusqu'à 150 avec un risque important de ruissellement. Prudence dans ces zones. Le mouvement des lycéens doit se poursuivre mardi avec une nouvelle journée nationale de mobilisation soutenue par une intersyndicale de l'éducation. Hier, 735 établissements ont été perturbés en France et 1747 personnes interpellées. C'est ce qu'a dit le ministre de l'Intérieur hier. Le copilote du vol Fly Dubai dérouté mercredi planifiait un acte terroriste. C'est ce qu'affirme ce samedi le procureur général des Émirats Arabes Unis. Il aurait attaqué le commandant de bord en plein vol avec la hache de secours du cockpit. Malgré sa blessure, le pilote a réussi à ouvrir la porte permettant à l'équipage et à des passagers de maîtriser l'assaillant. L'avion parti de Dubaï pour Tel Aviv s'était posé en urgence en Arabie Saoudite. Et puis en rugby, on dispute la cinquième journée de Top 14 ce week-end. Bordeaux-Bègle reçoit Lyon à 14h30. À 16h30, plusieurs rencontres. La Rochelle affrontera Clermont. Le Stade français se rendra à Bayonne. Perpignan affrontera le Racing.

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1: Et dans votre télé pour ce samedi 3 octobre, je vous propose de retrouver un film, L'Esprit s'amuse. Écrivain à succès, Charles Condomine organise avec sa nouvelle femme Ruth un dîner en compagnie d'une voyante excentrique. À la fin du repas, les convives se rassemblent pour une séance de spiritisme que tous croient ratée. Mais ce soir-là, Charles est hanté par le fantôme de sa première femme, Elvira, ce qui suscite la plus grande jalousie chez Ruth. L'Esprit s'amuse, c'est donc un film à retrouver ce samedi sur la chaîne Novo 19. Également dans votre télé sur TF1, retrouvez The Voice Kids. Sur France 2, c'est la finale de The Floor à la conquête du sol. Sur France 3, on retrouve la série Cassandre. Sur France 5, Échappée Belle en inédit. Sur M6, The Rookie, le flic de Los Angeles, toujours en inédit. Sur Arte, François d'Assise, l'exigence de la foi. Sur la chaîne France 4, on retrouve du cinéma avec Usual Suspects. Sur W9, La Petite Histoire de France. Sur TMC, c'est New York Unité Spéciale, TFX Chronique Criminelle en inédit, sur Gulli c'est Domino Masters, sur ses stars au cœur de l'enquête, Orange au cœur de l'action avec la police municipale, T18 propose La Tanière, le zoo refuge de l'espoir, TF1 série film Joséphine Ange Gardien, Sister Anti-Gang La Relève, et puis on termine avec RMC Story qui nous propose Big Bang Theory. Très bonne soirée télé et très bon week-end avec Delta FM.
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0: 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Il est 14h. 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
2: Bonjour à tous, l'essentiel de l'actualité avec l'Hérault et l'Aude en vigilance orange pluie inondation aujourd'hui. La Météo France prévoit un épisode pluvio-orageux autour du golfe du Lion avec des pluies parfois intenses sur de courtes périodes. Dans l'Hérault, les cumuls pourraient atteindre 70 à 100 mm, localement jusqu'à 150 avec un risque important de ruissellement. Prudence dans ces zones. Le mouvement des lycéens doit se poursuivre mardi avec une nouvelle journée nationale de mobilisation soutenue par une intersyndicale de l'éducation. Hier, 735 établissements ont été perturbés en France et 1747 personnes interpellées. C'est ce qu'a dit le ministre de l'Intérieur hier. Le copilote du vol Fly Dubai dérouté mercredi planifiait un acte terroriste. C'est ce qu'affirme ce samedi le procureur général des Émirats Arabes Unis. Il aurait attaqué le commandant de bord en plein vol avec la hache de secours du cockpit. Malgré sa blessure, le pilote a réussi à ouvrir la porte permettant à l'équipage et à des passagers de maîtriser l'assaillant. L'avion parti de Dubaï pour Tel Aviv s'était posé en urgence en Arabie Saoudite. Et puis en rugby, on dispute la 5e journée de Top 14 ce week-end. Bordeaux-Bègles reçoit Lyon à 14h30. À 16h30, plusieurs rencontres. La Rochelle affrontera Clermont. Le Stade français se rendra à Bayonne. Perpignan affrontera le Racing.

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1: L'alimentation anti-inflammatoire, les principes de base d'une alimentation anti-inflammatoire. Cette approche repose sur des choix alimentaires judicieux qui visent à minimiser l'inflammation dans le corps, un facteur clé dans la prévention de nombreuses maladies chroniques. En intégrant des aliments spécifiques et surtout en évitant ceux qui favorisent l'inflammation, vous pouvez transformer votre assiette en un véritable allié pour votre santé. L'efficacité d'une alimentation anti-inflammatoire repose sur des aliments aux propriétés naturellement apaisantes. Bien sûr, les légumes verts à feuilles, comme les épinards et le choucal, ainsi que les fruits rouges, regorgent d'antioxydants qui aident à neutraliser les radicaux libres responsables de l'inflammation. Leur forte teneur en fibres soutient également la santé du microbiote intestinal, un acteur clé de la régulation de l'inflammation. Les épices, le curcuma, le poivre noir, le gingembre et la cannelle contribuent à apaiser les douleurs et à réguler le métabolisme. Les légumineuses, l'atout digestion légère, lentilles, pois chiches, haricots rouges ou noirs. Les acides gras oméga 3, présents donc dans les poissons gras, tels que le saumon, le maquereau ou les noix. Les oméga 3 sont reconnus pour leur capacité à réduire l'inflammation. Les huiles végétales, les huiles denses en acides gras monoinsaturés, comme l'huile d'olive ou l'huile de lin, sont à privilégier. Elles possèdent des propriétés anti-inflammatoires et contribuent à protéger les cellules de l'organisme. Le miso est une excellente source de probiotiques pour une flore intestinale saine. Évitez les aliments pro-inflammatoires. Certains produits alimentaires favorisent l'inflammation chronique et affaiblissent les défenses naturelles. Les sucres raffinés qui déclenchent une réaction inflammatoire en augmentant le taux de glucose dans le sang. Les produits transformés, plats préparés, snacks industriels et autres aliments ultra transformés contiennent des additifs, conservateurs et autres agents pro-inflammatoires. Leur faible teneur en nutriments et en fibres affaiblit également le microbiote intestinal, jouant un rôle crucial dans la gestion de l'inflammation.
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1: L'avenue des Champs-Élysées n'est pas l'endroit le plus cher au monde. La première place revient au terrain avoisinant la grande mosquée à la Mecque, où le mètre carré est désormais désigné sous l'appellation de mètre sacré et dépasse les 100 000 euros le mètre carré.
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1: Aujourd'hui, direction l'Éthiopie pour découvrir une mobilisation citoyenne tout simplement hors du commun. Face aux ravages de la déforestation, le pays a lancé en 2019 un programme de reboisement massif baptisé l'Initiative pour un héritage vert. L'objectif est colossal et en bonne voie, atteindre 50 milliards d'arbres plantés d'ici 2030, avec déjà près de 48 milliards de spécimens mis en terre à ce jour. Les résultats sur le terrain sont plus qu'encourageants. Entre 2013 et 2023, le taux annuel de déforestation a chuté de manière spectaculaire, passant de 92 000 à moins de 28 000 hectares, tandis que le couvert forestier du pays a bondi de 15 à près de 24%. Derrière ces statistiques impressionnantes, ce sont des milliers de familles et de citoyens, à l'image d'Alima Kedir, dans la région d'Oromia, qui mettent la main à la pâte au quotidien pour planter et entretenir ces jeunes arbres. Cette union sacrée autour de la nature offre de multiples bienfaits. En restaurant les paysages, ces forêts retrouvées permettent de préserver les sols, de retenir l'humidité si précieuse et de stocker massivement du carbone pour lutter contre le changement climatique. C'est une magnifique démonstration de la force de l'action collective et du leadership local. L'exemple éthiopien nous rappelle avec brio que le destin de nos écosystèmes n'est jamais scellé et que chaque arbre planté aujourd'hui est un bouclier pour les générations futures.
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3: Bonjour à tous, l'essentiel de l'actualité. Le gouvernement annonce un prêt à taux zéro pour soutenir les petites entreprises de la pêche et de l'aquaculture confrontées à la hausse des carburants liés à la guerre au Moyen-Orient. Distribué par BPI France, il pourra aller de 3 000 à 50 000 euros sur 36 mois sans garantie. Il concernera les TPE et PME créées depuis plus de 2 ans. Le mouvement des lycéens chez nous doit se poursuivre mardi avec une nouvelle journée nationale de mobilisation soutenue par une intersyndicale de l'éducation. Hier, 735 établissements ont été perturbés en France, 1747 personnes interpellées, selon le ministre de l'Intérieur. Une frappe israélienne a fait 5 morts dans la ville de Gaza la nuit dernière. C'est un appartement du quartier de Rimal qui a été touché. Plusieurs personnes ont été blessées dans les frappes. D'après des médias israéliens, la cible était Ali Alamoudi, un haut responsable du Hamas. Et puis en sport, en rugby, un coup d'œil sur la 5e journée de Top 14. À 16h35, plusieurs affiches. La Rochelle affrontera Clermont, le Stade français se rendra sur la pelouse de Bayonne. Perpignan affrontera le Racing à l'extérieur. On a aussi Vannes contre Pau. Castres, de son côté, réceptionnera le Stade toulousain ce soir. Coup d'envoi de la rencontre à 21h.

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2: Dans votre agenda de ce week-end des samedi 3 et dimanche 4 octobre, c'est l'événement tant attendu en Terre de Camargue, le grand coup d'envoi de la fête votive d'Aiguemorte qui fera vibrer la cité fortifiée jusqu'au dimanche 11 octobre. Ce premier week-end s'annonce exceptionnel, samedi au rythme de la Peña Lupati, la journée mettra à l'honneur les 130 ans de la Manado Banel avec une grande abrivade et un lâcher sur le parcours à 17h30 et donc l'abrivade à 11h. Entouré donc de vaches et de taureaux emboulés. Également un grand concours de pétanque et d'une grande soirée animée par DJ Daroc. Dimanche, place à la traditionnelle journée à l'ancienne avec la Peña Mistral. Au menu, déjeuner au pré à 9h, abrivade, rousse à taille et défilé à 11h, avant de retrouver les taureaux emboulés des Baumelles l'après-midi. La place Saint-Louis s'animera tout le week-end avec des concerts à 12h30 et se clôturera donc dimanche à 20h30 par la grande soirée La Camarguaise mixée par DJ Ludo. L'ouverture de la fête votive d'Aiguemorte est donc à retrouver ce samedi et ce dimanche toute la journée. Et retrouvez d'ailleurs le programme complet de la fête votive sur le site internet de l'office de tourisme de d'Aiguemorte, ot-aiguemorte.com. Également au programme, le théâtre Jean-Pierre Cassel du Gros du Roi fait sa rentrée. Ce dimanche, en fin d'après-midi, venez assister à la grande soirée de présentation de la nouvelle saison théâtrale 2026-2027. Cette présentation sera suivie d'une création originale fascinante intitulée Picturophonie. Et si la peinture prenait vie en musique ? En donnant la parole à Mona Lisa ou en entrant dans la ronde vibrante de Matisse, ce spectacle vous invite à redécouvrir 18 chefs-d'œuvre de la peinture à travers des compositions musicales inédites. Une véritable expérience sensorielle, visuelle et auditive pour voir les tableaux autrement et entendre ce qu'ils ont à nous raconter. Le lancement de la saison théâtrale avec le spectacle Picturophonie, c'est donc au théâtre Jean-Pierre Cassel du Gros du Roi ce dimanche à 18h, gratuit sur réservation. Et pour finir, amateurs de ballons ovales, ne manquez pas la belle affiche rugby de ce dimanche pour clôturer le week-end en beauté. Dans le cadre du prestigieux championnat du top 14, le Montpellier Hero Rugby reçoit le mythique Rugby Club Toulonnais. Venez donc donner de la voix dans les tribunes et supporter votre équipe locale lors de ce choc sudiste qui promet une belle intensité sur la pelouse du Septéo Stadium de la Mosson. Le match de top 14 MHR contre le RC Toulon, c'est donc à retrouver au Septéo Stadium, au stade de la Mosson, à Montpellier ce dimanche à 21h. Très bonne sortie et très bon week-end avec Delta FM.
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1: En sport automobile, le terme de triple couronne désigne le fait de remporter les trois courses les plus prestigieuses, le Grand Prix de Monaco en Formule 1, les 24 heures du Mans et les 500 miles d'Indianapolis. À date, un seul pilote a réussi cet exploit, Graham Hill, entre 1963 et 1972. Aujourd'hui, deux pilotes encore en activité ont remporté deux des trois courses, Juan Pablo Montoya, 500 miles et Grand Prix de Monaco, et Fernando Alonso avec les 24 heures du Mans et le GP de Monaco.
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1: Cinéflash pour ce week-end des 26 et 27 septembre avec à voir dans votre cinéma Vogue du Gros du Roi le film Justin le Juste qui est donc un film historique de Éric Barbier avec Alban Ivanov, Alexandra Lamy, Biran Ba. Il dure 1h50. 1915, la guerre, c'est une terre inconnue où on envoie Justin, misérable paysan, à une époque où il doit s'occuper de ses champs. Il doit partir se battre au nom d'une loi qu'il ignore contre un ennemi qu'il n'a jamais vu, alors qu'il ne rêve que de rester dans sa ferme. Sa rencontre avec Basile, un tirailleur sénégalais, va lui ouvrir les yeux sur cette guerre qu'il ne comprend pas. Et c'est avec lui qu'il va se révolter contre les injustices d'un commandement absurde et devenir un héros pas comme les autres. Ce film est inspiré de Justin le Juste ou La Charrette de Jean Pompougnac. Et c'est à voir dans votre cinéma ce samedi à 14h et à 18h. Et ce dimanche à 10h30 en séance à 5,50€. Et aussi à 16h et dans le reste de la programmation pour ce samedi, vous avez Garance à 16h et à 20h, L'Invitation à 18h, vous avez Les Héros du Louvre à 16h, Heart of the Beast à 20h et La Vie d'une Femme à 14h. Dimanche, Garance est à 14h, La Vie d'une Femme à 18h15, au cœur d'une restauration, ça c'est en présence du réalisateur. C'est au tarif de 6 euros puisqu'une partie des recettes sera reversée à la paroisse pour la restauration de Sainte-Thérèse. Du Cobu et le fantôme de Saint-Potache, c'est une avant-première à 10h30 en séance au tarif de 5,50€. Et La Maison de nos rêves, c'est aussi une avant-première et c'est dimanche à 14h pour cette comédie. Tout le programme jusqu'à mardi disponible sur cinemavogue-grosduroi.com.

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2: Bonjour à tous, l'essentiel de l'actualité. Le gouvernement annonce un prêt à taux zéro pour soutenir les petites entreprises de la pêche et de l'aquaculture confrontées à la hausse des carburants liés à la guerre au Moyen-Orient. Distribué par BPI France, il pourra aller de 3 000 à 50 000 euros sur 36 mois sans garantie. Il concernera les TPE et PME créées depuis plus de 2 ans. Le mouvement des lycéens chez nous doit se poursuivre mardi avec une nouvelle journée nationale de mobilisation soutenue par une intersyndicale de l'éducation. Hier, 735 établissements ont été perturbés en France, 1747 personnes interpellées, selon le ministre de l'Intérieur. Une frappe israélienne a fait 5 morts dans la ville de Gaza la nuit dernière. C'est un appartement du quartier de Rimal qui a été touché. Plusieurs personnes ont été blessées dans les frappes. D'après des médias israéliens, la cible était Ali Alamoudi, un haut responsable du Hamas. Et puis en sport, en rugby, un coup d'œil sur la 5e journée de Top 14. À 16h35, plusieurs affiches. La Rochelle affrontera Clermont, le Stade français se rendra sur la pelouse de Bayonne. Perpignan affrontera le Racing à l'extérieur. On a aussi Vannes contre Pau. Castres, de son côté, réceptionnera le Stade toulousain ce soir. Coup d'envoi de la rencontre à 21h.
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1: Et dans l'info positive cette semaine sur Delta FM, on prend la direction de la Corée du Sud pour découvrir une véritable leçon d'écologie et d'ingéniosité. Si vous pensiez que le recyclage de nos poubelles était un défi compliqué, attendez de voir ce que ce pays a accompli en quelques années. Dans les années 90, la Corée du Sud faisait face à une montagne de déchets alimentaires. Résultat, seulement 2,6% étaient recyclés. Aujourd'hui, ce taux a atteint des sommets stratosphériques puisqu'il frôle les 97%. Mais comment ont-ils fait ? Eh bien, le pays a mis en place un système aussi radical qu'efficace, une taxe sur les déchets, l'interdiction totale d'enfouir la nourriture et surtout des poubelles ultra-modernes. Aujourd'hui, plus de 151 000 poubelles intelligentes équipées de puces RFID sont installées dans les rues et desservent des millions de foyers. Le principe est redoutable, vous scannez votre carte, vous jetez vos épluchures et vous payez au poids exact de ce que vous jetez. Forcément, ça pousse à réduire le gaspillage. Et que deviennent tous ces restes de repas ? Ils ne pourrissent pas dans une décharge, ils reprennent vie. Dans des centres spécialisés comme à Daejeon, les déchets sont transformés pour produire de la bioénergie. Pour vous donner une idée, rien que ce centre produit chaque jour, il produit assez d'électricité pour alimenter près de 6000 foyers. Avec plus de 340 installations de ce type à travers le pays, la Corée du Sud réduit massivement ses émissions de méthane tout en diminuant sa dépendance aux énergies fossiles. Alors pourquoi c'est une nouvelle formidable, me diriez-vous ? Eh bien, parce qu'elle prouve que quand la volonté politique s'associe à la technologie et à la participation citoyenne, le zéro déchet n'est plus qu'un doux rêve. C'est une réalité. C'est l'économie circulaire grandeur nature où nos assiettes d'hier éclairent les foyers d'aujourd'hui.

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1: Bonjour à tous, la présidente de région Occitanie, Carole Delga, appelle les lycéens au calme alors que les manifestations se poursuivent depuis mardi en région et ailleurs en France. Elle dit entendre leurs revendications sur les conditions d'études, les moyens et le remplacement des enseignants, mais condamne les violences et les dégradations. Selon la région, les dégâts enregistrés dans les lycées atteignent déjà près de 3 millions d'euros. Une rencontre entre le rectorat, la région et les représentants lycéens a été organisée ce vendredi. Sur le sujet, une lycéenne de 16 ans a été brûlée au visage ce vendredi matin à Lunel, dans le département de l'Hérault lors d'un rassemblement devant le lycée Louis Feuillade. La jeune fille s'est rapprochée d'un feu avec une bombe aérosol, provoquant une forte explosion. Les autres lycéens présents ont immédiatement pris la fuite. Plusieurs interpellations ont également eu lieu à Lunel, mais sans lien avec cet accident. Pas de dégâts majeurs constatés dans les établissements scolaires. Face aux incendies qui ont ravagé près de 115 000 hectares en France, dont la Gironde, et bien la ville du Gros-du-Roi apporte son soutien aux communes sinistrées. Le conseil municipal a voté un don de 3 000 euros à la protection civile en réponse à l'appel lancé par l'Association des maires de France. Cette aide qui doit contribuer aux opérations d'urgence et l'accompagnement des populations touchées. Une démarche de solidarité entre collectifs face à l'ampleur des dégâts. Du côté de Sommières, là aussi, face à l'ampleur des dégâts, une vingtaine de commerçants sinistrés par la crue du Vidourle se sont retrouvés jeudi autour d'un repas improvisé. Le fleuve est monté à 4,47 m dans la nuit de mercredi à jeudi. Avant de se retirer du centre-ville, les commerçants qui devaient nettoyer leurs établissements, certains ont eu jusqu'à 60 cm de hauteur à l'intérieur de leurs locaux. Plusieurs contaminations locales au chikungunya, à la dengue et au virus West Nile ont été recensées en Occitanie ces derniers mois et le dernier bilan sanitaire fait état de plusieurs foyers de transmission dans la région Occitanie. Particularité, eh bien, les personnes infectées n'avaient pas nécessairement voyagé à l'étranger. Le Gard et l'Hérault font partie des quatre départements, sans grande surprise, les plus touchés de la région. Et puis du sport et du football pour terminer cette édition Nationale 1, le Nîmes Olympique qui reçoit hier ce samedi à 18h, ça se passe du côté du stade des Antonins pour la 6e journée de championnat, un choc entre les deux premiers du groupe C. Très bonne journée, vous écoutez Delta FM.

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1: Étonnant mais vrai, la satiété peut provoquer des éternuements chez certaines personnes. Ce réflexe de snasiation, contraction de éternuer et satiété en anglais, survient en particulier après un repas copieux. Sa cause exacte n'est pas connue, mais il semble d'être origine génétique.
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2: L'essentiel de l'actualité, téléphoner au volant pourra désormais entraîner une suspension du permis partout en France. La durée sera fixée au cas par cas par la préfecture, ça peut aller jusqu'à 6 mois. Cette sanction s'ajoute à l'amende et au retrait de 3 points. En 2025, près de 695 000 infractions ont été constatées pour téléphone ou oreillette au volant. Une enquête pour meurtre et traite d'êtres humains après la découverte d'un homme tué par balle près de Troyes. La victime, âgée de 47 ans, se trouvait vendredi matin dans une fourgonnette britannique avec une dizaine de personnes en situation irrégulière. Plusieurs individus auraient pris la fuite après des coups de feu. Un suspect a été placé en garde à vue. Après une semaine de mobilisation, le mouvement des lycéens doit se poursuivre mardi avec une nouvelle journée d'action dans tout le pays. Cela avec le soutien d'une intersyndicale de l'éducation. Ce vendredi, 735 établissements ont été perturbés en France et 1747 personnes interpellées d'après le ministre de l'Intérieur. Et puis une frappe israélienne a fait 5 morts dans la ville de Gaza dans la nuit de vendredi à samedi. Plusieurs personnes ont aussi été blessées dans les frappes. D'après des médias israéliens, la cible était Ali Alamoudi, un haut responsable du Hamas.

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1: S'il y a eu autant de Kevin dans les années 90, c'est à cause de deux films. Maman, j'ai raté l'avion, dans lequel le héros s'appelle Kevin, et Danse avec les loups avec Kevin Costner. Le prénom, alors quasiment inconnu en France, devient le prénom le plus donné entre 89 et 94. Le prénom devint par la suite négativement connoté en France comme dans d'autres pays et sa popularité chuta drastiquement.
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1: Bonjour à tous, la présidente de région Occitanie, Carole Delga, appelle les lycéens au calme alors que les manifestations se poursuivent depuis mardi en région et ailleurs en France. Elle dit entendre leurs revendications sur les conditions d'études, les moyens et le remplacement des enseignants, mais condamne les violences et les dégradations. Selon la région, les dégâts enregistrés dans les lycées atteignent déjà près de 3 millions d'euros. Une rencontre entre le rectorat, la région et les représentants lycéens a été organisée ce vendredi. Sur le sujet, une lycéenne de 16 ans a été brûlée au visage ce vendredi matin à Lunel dans le département de l'Hérault lors d'un rassemblement devant le lycée Louis Feuillade. La jeune fille s'est rapprochée d'un feu avec une bombe aérosol, provoquant une forte explosion. Les autres lycéens présents ont immédiatement pris la fuite. Plusieurs interpellations ont également eu lieu à Lunel, mais sans lien avec cet accident. Pas de dégâts majeurs constatés dans les établissements scolaires. Face aux incendies qui ont ravagé près de 115 000 hectares en France, dont la Gironde, et bien la ville du Gros-du-Roi apporte son soutien aux communes sinistrées. Le conseil municipal a voté un don de 3 000 euros à la protection civile en réponse à l'appel lancé par l'Association des maires de France. Cette aide qui doit contribuer aux opérations d'urgence et l'accompagnement des populations touchées. Une démarche de solidarité entre collectifs face à l'ampleur des dégâts. Du côté de Sommières, là aussi, face à l'ampleur des dégâts, une vingtaine de commerçants sinistrés par la crue du Vidourle se sont retrouvés jeudi autour d'un repas improvisé. Le fleuve est monté à 4,47 m dans la nuit de mercredi à jeudi. Avant de se retirer du centre-ville, les commerçants qui devaient nettoyer leurs établissements, certains ont eu jusqu'à 60 cm de hauteur à l'intérieur de leurs locaux. Plusieurs contaminations locales au chikungunya, à la dengue et au virus West Nile ont été recensées en Occitanie ces derniers mois et le dernier bilan sanitaire fait état de plusieurs foyers de transmission dans la région Occitanie. Particularité, eh bien, les personnes infectées n'avaient pas nécessairement voyagé à l'étranger. Le Gard et l'Hérault font partie des quatre départements, sans grande surprise, les plus touchés de la région. Et puis du sport et du football, pour terminer cette édition Nationale 1, le Nîmes Olympique qui reçoit hier, ce samedi à 18h, ça se passe du côté du stade des Antonins pour la 6e journée de championnat, un choc entre les deux premiers du groupe C. Très bonne journée, vous écoutez Delta FM.

0: Ladies and gentlemen, mesdames, messieurs, bonsoir. Je suis Mélanie, votre commandant de bord. Bienvenue à bord de l'avion Delta FM Airlines. L'avion est prêt à décoller à destination de...
1: Cabral, Cap Vert.
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1: Bonjour et bienvenue à tous pour ce premier vol de l'année de Delta FM Airlines, direction donc le Cap Vert, qui est une petite archipel située au large de la côte ouest de l'Afrique, composée de 10 îles volcaniques. Ancienne colonie portugaise, il est devenu indépendant en 1975. Le pays est connu pour ses plages magnifiques, ses montagnes escarpées et son climat tropical sec. L'économie repose en grande partie sur le tourisme, les remises des immigrés et la pêche. La musique occupe une place centrale dans la culture capverdienne avec des genres emblématiques comme la morna et le coladeira. La morna, souvent décrite comme mélancolique et nostalgique, incarne l'esprit de saudade, un sentiment profond de manque et de désir, un concept partagé avec la culture portugaise. Cesária Évora, surnommée la diva aux pieds nus, est l'artiste la plus célèbre du Cap-Vert. Elle a popularisé la morna dans le monde entier. Sa voix, empreinte de douceur et de tristesse, évoque la saudade, ce sentiment d'exil d'âme perdue qui résonne avec l'histoire des Capverdiens dispersés à travers le monde. Voici Cesária Évora, Saudade, dans Delta FM Airlines, Cap-Vert.

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1: Et dans votre télé pour ce samedi 3 octobre, je vous propose de retrouver un film, L'Esprit s'amuse. Écrivain à succès, Charles Condomine organise avec sa nouvelle femme Ruth un dîner en compagnie d'une voyante excentrique. À la fin du repas, les convives se rassemblent pour une séance de spiritisme que tous croient ratée. Mais ce soir-là, Charles est hanté par le fantôme de sa première femme, Elvira, ce qui suscite la plus grande jalousie chez Ruth. L'Esprit s'amuse, c'est donc un film à retrouver ce samedi sur la chaîne Novo 19. Également dans votre télé sur TF1, retrouvez The Voice Kids. Sur France 2, c'est la finale de The Floor à la conquête du sol. Sur France 3, on retrouve la série Cassandre. Sur France 5, Échappée belle en inédit. Sur M6, The Rookie, le flic de Los Angeles, toujours en inédit. Sur Arte, François

0: Assise, l'exigence de la foi. Sur la chaîne France 4, on retrouve du cinéma avec Usual Suspects. Sur W9, La Petite Histoire de France. Sur TMC, New York, Unité Spéciale. TFX, Chronique Criminelle en inédit. Sur Gulli, c'est Domino Masters. Sur C'est Star, Au Cœur de l'Enquête. Orange, Au Cœur de l'Action avec la Police Municipale. T18 propose La Tanière, Le Zoo Refuge de l'Espoir. TF1 Série Film, Joséphine Ange Gardien. Sister, Anti-Gang, La Relève. Et puis on termine avec RMC Story qui nous propose Big Bang Theory. Très bonne soirée télé et très bon week-end avec Delta FM.
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2: L'essentiel de l'actualité, téléphoner au volant pourra désormais entraîner une suspension du permis partout en France. La durée sera fixée au cas par cas par la préfecture, ça peut aller jusqu'à 6 mois. Cette sanction s'ajoute à l'amende et au retrait de 3 points. En 2025, près de 695 000 infractions ont été constatées pour téléphone ou oreillette au volant. Une enquête pour meurtre et traite d'êtres humains après la découverte d'un homme tué par balle près de Troyes. La victime, âgée de 47 ans, se trouvait vendredi matin dans une fourgonnette britannique avec une dizaine de personnes en situation irrégulière. Plusieurs individus auraient pris la fuite après des coups de feu. Un suspect a été placé en garde à vue. Après une semaine de mobilisation, le mouvement des lycéens doit se poursuivre mardi avec une nouvelle journée d'action dans tout le pays. Cela avec le soutien d'une intersyndicale de l'éducation. Ce vendredi, 735 établissements ont été perturbés en France et 1747 personnes interpellées d'après le ministre de l'Intérieur. Et puis une frappe israélienne a fait 5 morts dans la ville de Gaza dans la nuit de vendredi à samedi. Plusieurs personnes ont aussi été blessées dans les frappes. D'après des médias israéliens, la cible était Ali Alamoudi, un haut responsable du Hamas.

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2: L'essentiel de l'actualité, téléphoner au volant pourra désormais entraîner une suspension du permis partout en France. La durée sera fixée au cas par cas par la préfecture, ça peut aller jusqu'à 6 mois. Cette sanction s'ajoute à l'amende et au retrait de 3 points. En 2025, près de 695 000 infractions ont été constatées pour téléphone ou oreillette au volant. Une enquête pour meurtre et traite d'êtres humains après la découverte d'un homme tué par balle près de Troyes. La victime, âgée de 47 ans, se trouvait vendredi matin dans une fourgonnette britannique avec une dizaine de personnes en situation irrégulière. Plusieurs individus auraient pris la fuite après des coups de feu. Un suspect a été placé en garde à vue. Après une semaine de mobilisation, le mouvement des lycéens doit se poursuivre mardi avec une nouvelle journée d'action dans tout le pays. Cela avec le soutien d'une intersyndicale de l'éducation. Ce vendredi, 735 établissements ont été perturbés en France et 1747 personnes interpellées d'après le ministre de l'Intérieur. Et puis une frappe israélienne a fait 5 morts dans la ville de Gaza dans la nuit de vendredi à samedi. Plusieurs personnes ont aussi été blessées dans les frappes. D'après des médias israéliens, la cible était Ali Alamoudi, un haut responsable du Hamas.

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1: Cinéma. Bonjour Camille.
2: Bonjour Tom.
1: Alors ensemble nous allons évoquer la programmation du cinéma Marcel Pagnol d'Aigues-Mortes pour ce samedi 3 et dimanche 4 octobre. C'est le début de la fête votive ici à Aigues-Mortes et donc le cinéma se met en pause les week-ends durant la fête, sauf ce week-end puisque nous avons une avant-première exceptionnelle. On retrouve l'avant-première du film Les Misérables.
2: Tout à fait. Libéré après 19 ans de bagne pour le vol d'un pain, Jean Valjean décide de changer de vie et de faire le bien autour de lui. Sous une fausse identité, il devient avec le temps un notable respecté de tous.
1: Les Misérables en avant-première, c'est donc à retrouver ce dimanche à 14h45 au tarif exceptionnel de 6€. Pour toutes et tous. Et puis, cette séance sera suivie d'un débat avec l'équipe du film, retransmis en direct. Donc, n'hésitez pas à venir nombreux pour cette magnifique avant-première. Merci beaucoup, Camille.
2: Merci, Tom. À très bientôt.
1: À bientôt.

0: París. 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
2: Dans votre agenda de ce week-end des samedi 3 et dimanche 4 octobre, c'est l'événement tant attendu en terre de Camargue, le grand coup d'envoi de la fête votive d'Aiguemorte qui fera vibrer la cité fortifiée jusqu'au dimanche 11 octobre. Ce premier week-end s'annonce exceptionnel, samedi au rythme de la Peña Lupati, la journée mettra à l'honneur les 130 ans de la Manado Banel avec une grande abrivade et un lâcher sur le parcours à 17h30 et donc l'abrivade à 11h, entouré donc de vaches et de taureaux emboulés. Également un grand concours de pétanque et d'une grande soirée animée par DJ Daroc. Dimanche, place à la traditionnelle journée à l'ancienne avec la Peña Mistral. Au menu, déjeuner au pré à 9h, abrivade, rousse à taille et défilé à 11h, avant de retrouver les taureaux emboulés des Baumelles l'après-midi. La place Saint-Louis s'animera tout le week-end avec des concerts à 12h30 et se clôturera donc dimanche à 20h30 par la grande soirée La Camarguaise mixée par DJ Ludo. L'ouverture de la fête votive d'Aiguemorte est donc à retrouver ce samedi et ce dimanche toute la journée et retrouvez d'ailleurs le programme complet de la fête votive sur le site internet de l'office de tourisme de d'Aiguemorte, ot-aiguemorte.com. Également au programme, le théâtre Jean-Pierre Cassel du Gros du Roi fait sa rentrée ce dimanche en fin d'après-midi. Venez assister à la grande soirée de présentation de la nouvelle saison théâtrale 2026-2027. Cette présentation sera suivi d'une création originale fascinante intitulée Picturophonie. Et si la peinture prenait vie en musique ? En donnant la parole à Mona Lisa ou en entrant dans la ronde vibrante de Matisse, ce spectacle vous invite à redécouvrir 18 chefs-d'œuvre de la peinture à travers des compositions musicales inédites. Une véritable expérience sensorielle, visuelle et auditive pour voir les tableaux autrement et entendre ce qu'ils ont à nous raconter. Le lancement de la saison théâtrale avec le spectacle Picturophonie, c'est donc au théâtre Jean-Pierre Cassel du Gros du Roi ce dimanche à 18h, gratuit sur réservation. Et pour finir, amateurs de ballons ovales, ne manquez pas la belle affiche rugby de ce dimanche pour clôturer le week-end en beauté. Dans le cadre du prestigieux championnat du top 14, le Montpellier Hero Rugby reçoit le mythique rugby club toulonnais. Venez donc donner de la voix dans les tribunes et supporter votre équipe locale lors de ce choc sudiste qui promet une belle intensité sur la pelouse du Septéo Stadium de la Mosson. Le match de top 14 MHR contre le RC Toulon, c'est donc à retrouver au Septéo Stadium, au stade de la Mosson, à Montpellier ce dimanche à 21h. Très bonne sortie et très bon week-end avec Delta FM.
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0: 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Il est 1h.
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